0: Blanche n'a pas précisé si ce plan impliquait un abandon de territoire de la part de l'Ukraine. Ce vendredi après-midi, une frappe russe a touché le siège des services de sécurité de Kiev. D'après le président ukrainien, le drone visait directement le bureau du chef des services de sécurité qui n'était pas présent. D'après le dernier bilan, 9 personnes ont été blessées. L'Ukraine promet de riposter. 65 millions d'euros saisis en Belgique dans une enquête pour fraude fiscale. C'est l'annonce du parquet national financier français et de la justice belge. Cette saisie concerne le bureau de consultance McKinsey, accusé de blanchiment d'argent. Une enquête est en cours depuis qu'une commission d'enquête en France a mis en lumière l'influence de ces cabinets de conseil privés sur les politiques publiques. Le retour de la chaleur écrasante dans le sud de la France, des risques de feux de forêt aussi. Un incendie s'est déclaré à Puy-Laurent dans le département de l'Aude. Le feu a déjà ravagé 100 hectares de végétation et une centaine d'habitants ont été évacués par précaution. Ce vendredi, les températures ont atteint les 40 degrés dans l'Aude, soit 15 degrés de plus que la normale. Une première soirée au Mémorial Van Damme dans le stade Roi Baudouin à Bruxelles. Ce vendredi a été marqué par le forfait du roi de la perche, Armand Duplantis, blessé, qui a privé le public du duel avec le grec Kara Alice. Côté belge, Pauline Koukeuit a signé une troisième place et un nouveau record national de Belgique sur 400 mètres haies. Ce samedi, 16 finales sont au programme. On y verra notamment la sprinteuse Delphine Nkansa et Nafi Thiam à la hauteur. Une première victoire pour les Belgian Cats à la Coupe du monde de basket de Berlin. Les Belges sont venus à bout de la Turquie, 89 à 75 dans leur premier match de poule. Prochain adversaire pour les Cats, Porto Rico, ce sera dimanche. Voilà pour l'actu, belle nuit.
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0: Il est 3h.
1: Valentin Lecoq pour ce résumé enregistré de l'actualité. La nouvelle tentative de Donald Trump pour relancer les négociations entre l'Ukraine et la Russie. Le président américain envoie ce week-end ses deux émissaires, Jared Kushner et Steve Witkoff, à Kiev et à Moscou. Leur mission, présenter une proposition pour mettre fin au conflit. Le locataire de la Maison-Blanche n'a pas précisé si ce plan impliquait un abandon de territoire de la part de l'Ukraine. Ce vendredi après-midi, une frappe russe a touché le siège des services de sécurité de Kiev. D'après le président ukrainien, le drone vise directement le bureau du chef des services de sécurité qui n'était pas présent. D'après le dernier bilan, 9 personnes ont été blessées. L'Ukraine promet de riposter. 65 millions d'euros saisis en Belgique dans une enquête pour fraude fiscale. C'est l'annonce du parquet national financier français et de la justice belge. Cette saisie concerne le bureau de consultance McKinsey, accusé de blanchiment d'argent. Une enquête est en cours depuis qu'une commission d'enquête en France a mis en lumière l'influence de ces cabinets de conseil privés sur les politiques publiques. Le retour de la chaleur écrasante dans le sud de la France, des risques de feux de forêt aussi. Un incendie s'est déclaré à Puy-Laurent dans le département de l'Aude. Le feu a déjà ravagé 100 hectares de végétation et une centaine d'habitants ont été évacués par précaution. Ce vendredi, les températures ont atteint les 40 degrés dans l'Aude, soit 15 degrés de plus que la normale. Une première soirée au Mémorial Van Damme dans le stade Roi Baudouin à Bruxelles. Ce vendredi a été marqué par le forfait du roi de la perche, Armand Duplantis, blessé, qui a privé le public du duel avec le grec Kara Alis. Côté belge, Pauline Koukeuit a signé une troisième place et un nouveau record national de Belgique sur 400 mètres haies. Ce samedi, 16 finales sont au programme. On y verra notamment la sprinteuse Delphine Nkansa et Nafi Thiam à la hauteur. Une première victoire pour les Belgian Cats à la Coupe du Monde de basket de Berlin. Les Belges sont venus à bout de la Turquie 89 à 75 dans leur premier match de poule. Prochain adversaire pour les Cats, Porto Rico, ce sera dimanche. Voilà pour l'actu, belle nuit.
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0: Il est 4 heures.
1: Valentin Lecoq pour ce résumé enregistré de l'actualité. La nouvelle tentative de Donald Trump pour relancer les négociations entre l'Ukraine et la Russie. Le président américain envoie ce week-end ses deux émissaires, Jared Kushner et Steve Witkoff, à Kiev et à Moscou. Leur mission, présenter une proposition pour mettre fin au conflit. Le locataire de la Maison Blanche n'a pas précisé si ce plan impliquait un abandon de territoire de la part de l'Ukraine. Ce vendredi après-midi, une frappe russe a touché le siège des services de sécurité de Kiev. D'après le président ukrainien, le drone visait directement le bureau du chef des services de sécurité qui n'était pas présent. D'après le dernier bilan, 9 personnes ont été blessées. L'Ukraine promet de riposter. 65 millions d'euros saisis en Belgique dans une enquête pour fraude fiscale. C'est l'annonce du parquet national financier français et de la justice belge. Cette saisie concerne le bureau de consultance McKinsey, accusé de blanchiment d'argent. Une enquête est en cours depuis qu'une commission d'enquête en France a mis en lumière l'influence de ces cabinets de conseil privés sur les politiques publiques. Le retour de la chaleur écrasante dans le sud de la France, des risques de feux de forêt aussi. Un incendie s'est déclaré à Puy-Laurent dans le département de l'Aude. Le feu a déjà ravagé 100 hectares de végétation et une centaine d'habitants ont été évacués par précaution. Ce vendredi, les températures ont atteint les 40 degrés dans l'Aude, soit 15 degrés de plus que la normale. Une première soirée au Mémorial Van Damme dans le stade Roi Baudouin à Bruxelles. Ce vendredi a été marqué par le forfait du roi de la perche Armand Duplantis, blessé, qui a privé le public du duel avec le grec Kara Alis. Côté belge, Pauline Koukeuit a signé une troisième place et un nouveau record national de Belgique sur 400 mètres haies. Ce samedi, 16 finales sont au programme. On y verra notamment la sprinteuse Delphine Nkansa et Nafi Thiam à la hauteur. Une première victoire pour les Belgian Cats à la Coupe du Monde de basket de Berlin. Les Belges sont venus à bout de la Turquie, 89 à 75 dans leur premier match de poule. Prochain adversaire pour les Cats, Porto Rico, ce sera dimanche. Voilà pour l'actu, belle nuit.
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0: Il est 5 heures.
1: Valentin Lecoq pour ce résumé enregistré de l'actualité. La nouvelle tentative de Donald Trump pour relancer les négociations entre l'Ukraine et la Russie. Le président américain envoie ce week-end ses deux émissaires, Jared Kushner et Steve Witkoff, à Kiev et à Moscou. Leur mission, présenter une proposition pour mettre fin au conflit. Le locataire de la Maison-Blanche n'a pas précisé si ce plan impliquait un abandon de territoire de la part de l'Ukraine. Ce vendredi après-midi, une frappe russe a touché le siège des services de sécurité de Kiev. D'après le président ukrainien, le drone vise directement le bureau du chef des services de sécurité qui n'était pas présent. D'après le dernier bilan, 9 personnes ont été blessées. L'Ukraine promet de riposter. 65 millions d'euros saisis en Belgique dans une enquête pour fraude fiscale. C'est l'annonce du parquet national financier français et de la justice belge. Cette saisie concerne le bureau de consultance McKinsey, accusé de blanchiment d'argent. Une enquête est en cours depuis qu'une commission d'enquête en France a mis en lumière l'influence de ces cabinets de conseil privés sur les politiques publiques. Le retour de la chaleur écrasante dans le sud de la France, des risques de feux de forêt aussi. Un incendie s'est déclaré à Puy-Laurent dans le département de l'Aude. Le feu a déjà ravagé 100 hectares de végétation et une centaine d'habitants ont été évacués par précaution. Ce vendredi, les températures ont atteint les 40 degrés dans l'Aude, soit 15 degrés de plus que la normale. Une première soirée au Mémorial Van Damme dans le stade Roi Baudouin à Bruxelles. Ce vendredi a été marqué par le forfait du roi de la perche, Armand Duplantis, blessé, qui a privé le public du duel avec le grec Kara Alice. Côté belge, Pauline Koukeuit a signé une troisième place et un nouveau record national de Belgique sur 400 mètres haies. Ce samedi, 16 finales sont au programme. On y verra notamment la sprinteuse Delphine Nkansa et Nafitiam à la hauteur. Une première victoire pour les Belgian Cats à la Coupe du Monde de basket de Berlin. Les Belges sont venus à bout de la Turquie, 89 à 75 dans leur premier match de poule. Prochain adversaire pour les Cats, Porto Rico, ce sera dimanche. Voilà pour l'actu, belle nuit.
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0: Nathalie Serve avec vous pour ces informations. Bonjour à toutes et à tous. Les promenades dans les fagnes ce week-end autorisées, mais pas n'importe où. Il est strictement interdit de se rendre dans le périmètre ravagé par les incendies. Le parquet de Liège sera particulièrement vigilant et compte bien sanctionner les promeneurs qui s'aventureraient dans ce périmètre. Des stewards seront donc mobilisés pour informer et orienter les nombreux visiteurs attendus dans la région. Sur le front de l'incendie, les pompiers et des équipes de la protection civile poursuivent les travaux de sécurisation et de traitement des foyers encore présents. Belfius pourrait devenir la première banque à être condamnée au pénal après s'être soustraite à son obligation de rembourser une cliente victime de hameçonnage. La loi oblige les banques à dédommager immédiatement les victimes de phishing, ce qu'elles font rarement, prétextant un consentement à la transaction ou une négligence grave. Résultat, les victimes doivent souvent aller elles-mêmes en justice dans des procédures civiles pour récupérer leur argent. Une info à lire ce matin dans l'Écho et de Tate. Donald Trump envoie ses émissaires Jared Kushner et Steve Witkoff à Moscou et à Kiev ce week-end. Ils feront le déplacement avec une proposition pour mettre un terme à la guerre en Ukraine. Le président ukrainien a annoncé qu'il n'y aurait pas de frappe aérienne contre la Russie pendant cette visite dimanche. Volodymyr Zelensky a demandé à la Russie de faire de même. Hier, c'est une frappe russe spectaculaire qui a touché le cœur de Kiev. Un drone russe a réussi à frapper le siège de la sécurité ukrainienne. Bilan 9 civils blessés. Les autorités n'évoquent pas de victimes côté des services de renseignement, mais c'est souvent secret défense. En 4 ans de conflit, les bâtiments gouvernementaux ont rarement été touchés en Ukraine. Une première soirée au Mémorial Van Damme dans le stade Roi Baudouin à Bruxelles. Une soirée marquée par le forfait du roi de la perche, Armand Duplantis, blessé, qui a privé le public du duel avec le grec Karalis. Côté belge, Pauline Coucuy a signé une 3e place et un nouveau record national sur 400 mètres et aujourd'hui 16 finales sont au programme. On y aura notamment la sprinteuse Delphine Kansa et Nafi Thiam à la hauteur. Et puis victoire hier pour les Belgian Cats à la Coupe du Monde de basket de Berlin. Les Belges ont battu la Turquie 89-75 dans leur premier match de poule. Le prochain adversaire pour les Cats, ça sera Porto Rico et ce sera demain. Fin de ces infos, très bon réveil.
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0: Les mutuelles vont davantage scruter les activités des médecins, dentistes et infirmières. Objectif, lutter contre les fraudes. Un contrôle accru que les professionnels de la santé jugent inutile. Les services de renseignement ukrainiens visés par une frappe russe hier, alors que demain, les émissaires de Donald Trump arrivent à Kiev avec une proposition pour mettre fin à la guerre en Ukraine. Mission accomplie pour les Benjet Cats hier à Berlin. Les basketteuses belges ont réussi leur entrée en Coupe du Monde en battant la Turquie. Bonjour à tous et à tous. L'activité des médecins dans le viseur des mutuelles. Depuis la mi-août, les mutuelles ont accès à plus d'informations des prestataires de soins, médecins, dentistes ou infirmières. Elles peuvent désormais disposer de l'ensemble des prescriptions données, de leurs dates ou encore de suppléments d'honoraires. L'objectif, c'est de lutter contre la fraude, mais certains professionnels de la santé estiment que ce contrôle supplémentaire n'est pas nécessaire. Cela rajoute de la pression. Laurie Cailloup.
1: Julie, nom d'emprunt, est docteur en province de Hainaut. Avec ce contrôle supplémentaire, elle a l'impression qu'on prend les médecins pour des escrocs.
2: On se sent vraiment un peu, enfin, à la limite, trahi, parce que oui, il y a forcément des prestataires de soins qui malheureusement montrent le mauvais exemple, mais c'est des exceptions.
1: Toutes les mutuelles auront donc accès à plus de données des prestataires de soins. Objectif, lutter contre la fraude. Marianne Hierneau, porte-parole de l'agence intermutualiste.
3: Alors l'idée ici, c'est de pouvoir détecter éventuellement des anomalies statistiques, donc par exemple des situations de surprescription, de surconsommation. Et ensuite, on doit envoyer à l'INAMI les données statistiques qui, elle, est en charge de faire l'examen ou un constat de fraude s'il y a.
1: Attention tout de même aux pratiques particulières. Laurence Cuvelier, présidente du groupement belge des omnipraticiens, qui accueille positivement cette loi.
4: Il y a des médecins qui ont une pratique particulière. Qui font plus, par exemple, la psychiatrie, qui font plus, qui s'occupent plus de toxicomanes. Et donc, il faut tenir compte où ils s'occupent plus de planning familiaux. Donc, ils peuvent avoir une pratique particulière. Donc, il faut quand même faire attention à ça.
1: Autre nuance, contrôle ne veut pas forcément dire sanction.
0: Laurie Cailloup avec Marc Mellon, Daniel Walter et Jawad Mesrouri. Belfius pourrait devenir la première banque à être condamnée au pénal pour ne pas avoir remboursé une cliente victime de hameçonnage. La loi oblige les banques à dédommager immédiatement les victimes de phishing. Ce qu'elles font rarement, elles invoquent le consentement du client ou une négligence grave. Résultat, les victimes doivent souvent aller elles-mêmes en justice pour récupérer leur argent. Une info à lire ce matin dans l'Écho. Les promenades dans les fangs ce week-end autorisées, mais il est strictement interdit de se balader dans le périmètre ravagé par les incendies. Le parquet de Liège compte bien sanctionner les promeneurs qui ne respecteraient pas cette interdiction. Des stewards seront donc mobilisés pour orienter les visiteurs. Sur le front de l'incendie, les pompiers et des équipes de la protection civile poursuivent leurs travaux de sécurisation et de traitement des foyers encore présents. Donald Trump envoie ses émissaires demain à Moscou et à Kiev. Jared Kushner et Steve Witkoff feront le déplacement avec une proposition pour mettre fin à la guerre en Ukraine. Hier, c'est une frappe russe spectaculaire qui a touché le siège des renseignements ukrainiens à Kiev. Bilan, 9 civils blessés. Les autorités ne donnent aucune information sur les victimes au sein du service de sécurité. Ces informations sont classées secret de défense. Le reportage à Kiev de notre correspondante Maureen Mercier.
5: Il est 15h30 environ lorsqu'un drone s'écrase en plein centre-ville de Kiev. Un cortège d'ambulances et de pompiers s'affaire. Les autorités sont sur les dents. Cette femme qui tient un téléphone portable se fait rabrouer. Les autorités interdisent aux passants de filmer. Elles craignent les collaborateurs qui pourraient ainsi renseigner la Russie et lui permettre une nouvelle frappe encore plus efficace. À deux pas, George, 24 ans, ses jambes qui flanchent. Cet humanitaire britannique passait devant le bâtiment lorsque le drone s'est écrasé.
6: C'est arrivé tellement vite.
5: Il est en état de choc.
6: Ça m'a vraiment ébranlé.
5: Toucher ainsi le SBU, c'est comme si Moscou disait au pays qu'elle envahit, on est désormais capable de frapper en pleine journée le cœur de ce qui est censé assurer votre sécurité. Partout, les visages sont graves, c'est effrayant, ce sont les mots que les passants répètent inlassablement. En 4 ans de conflit, les bâtiments gouvernementaux ont rarement été touchés. L'Ukraine parvenait à les protéger. La donne a changé avec ces nouveaux drones à réaction. La Russie, on le voit ici, n'a jamais été aussi menaçante.
0: Un reportage signé Maureen Mercier. Première soirée animée au Mémorial Van Damme hier soir pour sa 50e édition, même si tout avait commencé par un coup de froid, l'annonce du forfait de Mondo Duplantis. La star du saut à la perche n'a voulu prendre aucun risque après avoir ressenti une douleur à la cuisse. 6 records du meeting, on se l'a dit, étaient battus sur plusieurs courses et concours. Côté belge, on peut pointer le nouveau record de Belgique du 400 mètres établi par Pauline Cookuyt. Le Mémorial Van Damme va vivre une deuxième soirée aujourd'hui avec notamment la présence de Nafi Thiem pour le concours de saut en hauteur. Mission accomplie pour les Belgian Cats hier à Berlin. Les basketteuses belges ont réussi leur entrée en Coupe du Monde en s'imposant 89-75 contre la Turquie. Malgré quelques difficultés défensives en première mi-temps, les Belges ont pu dérouler leur jeu par la suite, porté notamment par une Emma Messman et une Julie Van Loo efficaces, chacune marquant plus de 20 points au final. La meneuse Julie Allemand résume ce match à deux visages, un match où les Belges, pourtant menés d'un point à la mi-temps, n'ont jamais paniqué.
7: Première mi-temps un peu compliqué et puis on a déroulé notre jeu en deuxième mi-temps, donc c'est bien, on n'a pas lâché malgré la fatigue, malgré le manque de certains automatismes. Voilà, on a fait de belles choses en deuxième mi-temps et c'est ce qu'il va falloir retenir. On a vu une équipe turque qui n'a pas pu nous tenir sur 40 minutes en fait, et c'est là qu'on a encore grandi, c'est qu'à la mi-temps on n'était pas inquiète, on n'était pas stressé, on a juste dit que notre maman allait arriver et c'est ce qui s'est passé. Donc c'est qu'on est une équipe qui va rester calme et au moment venu on va faire l'écart, et c'est ce qu'on a fait aujourd'hui.
0: Interview de Pierre Capard, notre envoyé spécial à Berlin. Prochain match des Cats demain à 17h45 contre Porto Rico. Puis cinquième journée de Pro League ce week-end. Elle a commencé hier avec la petite victoire du club de Bruges à Lommel 0-1. Les Brugeois recollent en tête avec 12 points comme Charleroi et Gand. Charleroi qui reçoit l'Union aujourd'hui. Autre rencontre à 20h45, Saint-Tron, La Louvière et Standard L'Antwerp. Fin de ce journal. Très bon réveil.
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1: Bonjour à tous, merci d'en joindre dans quelques instants. Vos chansons, une histoire avec Bruno et Stéphane. Avant cela, le journal de 8h avec Hélène Romy sur Viva Plus.
2: Une banque poursuivie en Belgique, poursuivie pour ne pas avoir indemnisé une de ses clientes victime d'une arnaque. Deux émissaires américains en visite en Russie et en Ukraine ce week-end avec toujours le même objectif, mettre fin à la guerre. Des records battus et d'anciennes stars mises à l'honneur, le Mémorial Van Damme a vécu sa première soirée. Les Belgian Cats ont gagné leur premier match de Coupe du Monde en basket avec une très grande Emma Messemann. La Belge a marqué 27 points. Bonjour, c'est une première en Belgique pour une banque. Belfius est poursuivie au pénal pour ne pas avoir indemnisé une de ses clientes victimes de phishing. Ce sont ces arnaques en ligne ou par téléphone via lesquelles un escroc se fait passer pour un employé de banque et s'empare de votre argent ou de vos données personnelles. C'est une information à lire dans le journal L'Écho. Yasmina Favaro, dans cette affaire, que reproche-t-on à la banque Belfius ?
3: De ne pas avoir immédiatement remboursé cette cliente qui se dit arnaquée, car la loi oblige les banques à le faire. Quand un client assure qu'il n'a pas consenti à un paiement, la banque ne doit pas attendre le résultat de l'enquête qui va déterminer si le client a été négligent ou pas. Mais dans la pratique, c'est vrai que c'est d'abord l'enquête et puis un remboursement éventuel. Et ces enquêtes, elles se terminent bien souvent par « non ». On ne vous rembourse pas car vous avez été négligent en révélant vos données. En général, alors, les clients lésés saisissent la justice via une procédure au civil pour tenter donc de récupérer cet argent. Cette fois, en plus du civil, la cliente assigne aussi Belfius devant le tribunal correctionnel.
2: Et s'il y a condamnation, ça pourrait faire jurisprudence en Belgique ?
3: Oui, cette affaire pourrait effectivement servir d'exemple dans des cas similaires à suivre. Donc, en tout cas, pour d'autres pays de l'Union européenne, ces derniers temps, des banques ont été condamnées à rembourser sans attendre le résultat de l'enquête lors de cas de phishing. Et autre précision importante, la justice estimait que révéler ses données personnelles à un escroc ne veut pas dire donner son consentement à un virement d'argent. Donc, pas de négligence du client.
2: Merci Yasmina Favaro. Et ce procès est prévu fin novembre. Belfius risque une amende qui va de quelques milliers d'euros à un pourcentage de son chiffre d'affaires. Il est toujours strictement interdit de se balader dans la zone qui a pris feu dans les Hauts-de-Fagne en province de Liège. Le parquet de Liège promet une réponse ferme en cas de non-respect de cette règle. Des stewards du parc naturel seront mobilisés pour informer, conseiller et orienter les nombreux visiteurs attendus tout ce week-end à l'est de la Belgique. En dehors de ce périmètre, les balades restent bien évidemment autorisées. Dans l'actualité à l'étranger, les Américains Steve Witkoff et Jared Kushner sont en mission en Russie, puis en Ukraine tout ce week-end. L'administration Trump ne parvient pas à trouver une issue au conflit, mais n'a pas encore renoncé à tenter de mettre fin à cette guerre. Le président américain envoie donc ses émissaires, mais aucune proposition concrète n'a été présentée. Franck Matfon.
4: D'après plusieurs sources, le voyage est en préparation depuis des semaines. Il a fallu convaincre l'Ukraine de ne pas frapper la Russie quand Steve Witkoff et Jared Kushner seront sur place. Idem pour leur visite à Kiev demain, qui sera une grande première. Jusqu'ici, Witkoff, devenu le principal négociateur dans ce dossier, ne s'était jamais rendu en Ukraine, un pays avec lequel les relations ont souvent été difficiles. Mais l'administration Trump reconnaît que Kiev fait mieux que résister à l'invasion russe. Il n'est plus question, semble-t-il, d'imposer à Zelensky un plan sans le consulter. Avec la Russie, les relations semblent plus fluides. Donald Trump critique rarement Poutine. Il assure échanger régulièrement avec lui. Il a d'ailleurs redit hier que le président russe ne frapperait pas un territoire de l'OTAN. Le directeur de la CIA s'est rendu récemment à Moscou. D'après Donald Trump, ses émissaires ont pour objectif de mettre fin à la guerre. Le problème, dit-il, c'est la haine que se vouent Poutine et Zelensky. Mais aucune nouvelle proposition ne filtre. Et Kiev a sans doute peu d'espoir que Witkoff et Kushner ramènent la moindre concession de Moscou.
2: Franck Matvon de Radio France. Et sur le terrain, en attendant l'arrivée des émissaires américains, les attaques se poursuivent. En Ukraine, au moins 4 personnes ont été tuées et 5 autres blessées dans une attaque russe. Du nouveau dans l'affaire concernant le cabinet de conseil McKinsey. La France enquête sur le géant américain du conseil en entreprise depuis plus de 4 ans maintenant. McKinsey est soupçonné de blanchiment aggravé, de fraude fiscale. Le parquet national financier en lien avec la justice belge, a saisi plus de 65 millions d'euros. Un continent africain a grandi, des États-Unis rétrécis. Les Nations Unies, l'Organisation des Nations Unies, l'ONU, oui, ont adopté une résolution pour promouvoir une représentation cartographique mondiale plus fidèle à la taille réelle des continents. Le texte a été adopté par 164 voix pour, contre une voix contre, celle des États-Unis. Des records et une petite déception, voilà le bilan de la première soirée au Mémorial Van Damme à Bruxelles. Déception avec l'annonce du forfait de Mondo Duplantis. La star du saut à la perche a ressenti une douleur à la cuisse, il n'a pas voulu prendre de risque. Et puis il y a les records, 6 records du meeting au total. Côté belge, on peut pointer le nouveau record de Belgique du 400 mètres et établi par Pauline Coqueuil. 3 grands noms de l'athlétisme ont aussi été mis à l'honneur hier soir, comme l'ancien sprinteur vedette des années 80-90, l'homme aux 9 médailles d'or olympiques, Carl Lewis. Il est venu 8 fois au Mémorial Van Damme et on l'écoute.
5: C'est très spécial, c'est un stade incroyable. Le dernier endroit où j'ai participé à un meeting de la Diamond League, c'était ici. J'ai vraiment une relation formidable avec ce meeting. Et Wilfried Nert, l'organisateur, a toujours été une personne extraordinaire. Je me suis senti vraiment honoré quand il m'a proposé de me faire entrer dans son Hall of Fame pour le 50e anniversaire. C'est inimaginable. Et voir aussi 2 grands athlètes honorés, je connais Dwight Stone depuis les années 70, mon premier entraîneur l'a entraîné lui aussi. Et pour Mike Boyd, j'ai partagé sa chambre lors de ma toute première compétition internationale. Donc c'était vraiment spécial de le voir aussi ici.
2: Carl Lewis au micro de David Bertrand. Le Mémorial Van Damme vivra une deuxième soirée ce soir avec notamment la présence de Nafi Thiam pour le concours du saut en hauteur. Un premier match et une première victoire convaincante pour les Belgian Cats à la Coupe du Monde de basket. Les basketteuses belges ont gagné 89-75 contre la Turquie. La capitaine Emma Messemann a notamment marqué 27 points. C'est un nouveau record pour elle en Coupe du Monde. Mais elle retient surtout l'importance du collectif qui a su se remobiliser après un début de match plutôt compliqué.
6: Je pense que c'était surtout en défense qu'on devait faire des adaptations pour être plus agressif. On en a parlé pendant la mi-temps et je pense que c'est surtout ça qui a fait la différence.
7: Et en deuxième mi-temps, on a vraiment retrouvé le beau jeu des Belgian Cats.
6: Oui, je pense que ça peut encore être mieux. On doit garder le focus. C'est dur physique aussi. C'est vrai que tout le monde a apporté au match. Ça, c'est tellement cool. J'étais tellement contente de voir ça. Après, aussi, bravo à la Turquie. Mérite d'être ici, mais je suis quand même contente qu'on a gagné.
2: Une interview réalisée par Pierre Capard. Le prochain match des Belgian Cats, ce sera demain contre Porto Rico. Charleroi recevra l'Union Saint-Gilloise en championnat de football. C'est la 5e journée de Pro League ce week-end. Elle a commencé hier avec la petite victoire du club de Bruges à Lommel 0-1. Autre rencontre pointée ce soir, Saint-Tron-la-Louvière ou encore Standard-Antwerp. Wout van Aert a remporté la 13e étape du Tour d'Espagne en cyclisme. Le Belge s'est imposé au sprint devant le Français Valentin Paré-Peintre. L'Espagnol Enric Mas reste en tête du général. L'étape d'aujourd'hui sera vallonnée avec une arrivée au sommet d'un col de première catégorie. Et aujourd'hui, ce sera à suivre sur RTBF La Une dès 14h50. Et puis, 3 Belges sur les courts de l'US Open en tennis en soirée la nuit prochaine aux États-Unis. Elise Mertens, Alexander Bloks et Zizou Berks joueront leur 3e tour. C'est la fin de ces informations. Merci de passer votre matinée avec nous.
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1: Merci Hélène Romy, d'autres infos à 9h.
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1: Bonjour à tous, merci d'avoir choisi les radios d'RTBF pour passer ce week-end. Vive à plus, nous sommes ensemble jusqu'à midi. Tout d'abord, 8h, 9h, vos chansons, toute histoire. Je viendrai passer les plats. Voilà, tout simplement, comme on dit dans le métier. Pour nous parler de chansons, c'est sympa, comme on aime bien. Gabi d'Alain Bachung, par exemple, La Parisienne de Marie-Paul Bell avec nos experts maison. Bruno Tumers et Stéphane Piedboeuf, comme tous les samedis matin. Ça va aujourd'hui, pas trop froid, un peu de pluie, hein, ça concerne un peu tout le pays. Évidemment, ça devrait s'éclaircir au fil des heures. On fera un petit point avec Thierry Lemens, qui viendra nous rejoindre sur Vive Plus d'ici 10 petites minutes. Avant ça, La Poupée de Cire, Poupée de Sang, France Gall et Goodbye Stranger. Voici les Super Tramps sur Vive Plus.

0: Francis Cabrel, Je l'aime à mourir, ou encore Renato Carzone dans quelques petites minutes sur Viva Plus. La poupée de la météo, la voici. Voilà, il suffit de demander, lever le curseur au maximum. Bonjour Thierry Lemens.
1: La poupée de la météo.
0: Bah ouais, ça le fait. Bonjour, voilà, le Ken de la météo. Bon, c'est samedi matin, les 5, c'est normal. Voilà.
1: Oui. Hein, après, ça me fait plaisir, il est musclé. Hein.
0: Ouais, tout à fait. Moi, je prends ça pour un compliment, votre, voilà, place, votre place. Ben oui, voilà. Bon, est-ce qu'on doit complimenter la météo de ce samedi, quoi, un peu de pluie, le soleil devrait arriver ou pas bien...
1: Non, non, pas de pluie, pas,
0: non,
1: de, pluie
0: pas de pluie
1: aujourd'hui.
0: Non, pas de pluie, d'accord.
1: Journée très lumineuse d'ailleurs pour aujourd'hui, avec un soleil qui sera bien présent tout au long de la journée. On a quelques bancs de nuages encore possibles sur les reliefs, hein, sur les Hauts-de-Fagne notamment. Ailleurs, le soleil s'impose déjà dans un ciel voilé à peu nuageux. Alors, on aura un petit peu plus de nuages à certains endroits dans le cours de la matinée, mais ils vont rester sans conséquence. On va les retrouver surtout l'après-midi, du Hainaut jusqu'à la Campine. Ailleurs, un beau et franc soleil dans un ciel peu nuageux. Des températures très agréables de saison, 18 degrés sur les hauteurs, 21 à 22 dans le centre, 20 degrés pour le littoral. Et puis en fin d'après-midi, pardon, les nuages auront tendance à disparaître. Pour ce soir et cette nuit, situation plutôt calme, ciel peu nuageux, voire serein, des minima de 7 à 12 degrés. Et puis un très beau dimanche aussi en perspective, avec un soleil qui sera présent tout au long de la journée et des températures qui grimpent jusqu'à 25 degrés.
0: Ah ben ça fait plaisir, ça. Voilà, pour les petites balades. Hein, c'est vrai.
1: Bah oui, ça va faire
0: dans
1: du bien.
0: Dans la main, dans les bois, tout ça, c'est joli, hein.
1: Voilà, profitez de l'air.
0: Bon, oui, tout à fait. Moi, je vous récupère dans une petite heure. Ça marche pour nous confirmer tout cela?
1: Avec grand plaisir. À tout à l'heure.
0: Merci, Thierry.

0: Gardez votre accent, évidemment. Petit accent de Viva Plus. Voilà, tout va bien. 8h25.
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0: Et c'est parti pour la première séquence de cette émission. Bruno Thumer, Stéphane Piedbeuf, pour nous parler de Bidon, titre d'Alain Souchon. C'est Bidon.

0: vous nous racontez l'histoire de Bidon, la chanson d'Alain Souchon sortie en 76.
1: Et pour raconter l'histoire de ce titre, il faut remonter deux années plus tôt, 1974. Ça, c'est vraiment une bonne année pour Alain Souchon, parce qu'après des années de galères et des 45 tours qui passent plutôt inaperçus, il va croiser sur sa route un certain Laurent Voulzy.
2: Ah, c'est la date de leur rencontre alors.
1: Qui enregistre dans la même maison de disques que lui, Voulzy, qui a déjà sorti plusieurs 45 tours, mais qui ont floppé aussi, donc en solitaire.
2: C'est deux losers qui se rencontrent
1: oui,
2: alors.
1: C'est vraiment ça. En solitaire, en solo, les carrières ne fonctionnent pas. Et quand ces deux artistes vont se réunir, eh ben, tout à coup, ça va faire des étincelles avec Voulzy aux musiques et Souchon aux textes. Et ensemble, ils vont écrire et composer un premier album sur lequel on retrouve, entre autres, J'ai 10 ans, qui est le premier gros succès d'Alain Souchon. Et Alain, dans la foulée, va se retrouver sur des scènes. Il fait même la première partie de Monsieur Chantal Goya, Jean-Jacques Debout à l'Olympia dans ces années-là. Il va se retrouver projeté aussi dans le monde de la télé, dans les émissions de variété qu'animaient à l'époque les Guy Lux, que produisaient les fameux Carpentiers. Donc c'est un monde qui est vraiment plein de paillettes, alors qu'Alain, bah, c'est quand même Monsieur Tout le Monde. Et donc il se demande un peu ce qu'il fait là. C'est pas du tout son univers, ce show business, ce qui l'angoisse un peu, beaucoup, énormément à la folie. Et c'est à ce moment-là qu'il va écrire Bidon, où il se définit comme un imposteur, comme un gars qui fait des chansons pour s'amuser, mais sans que ce ne soit très très sérieux. Et puis tout à coup, il se retrouve projeté dans cet univers. Il va se moquer dans son texte d'être devenu une vedette. Et déjà, les paroles sont bourrées d'autodérision, ce qui a beaucoup fait la patte de Souchon, évidemment, tout au long de son parcours, de sa carrière. Ce qui est assez drôle, c'est que Bidon, le second album qui sort en 1976, parce que bien sûr c'est un 45 tours, mais c'est aussi le titre du deuxième album.
2: Ah ouais, c'est le
1: Bidon,
2: titre d'un album, carrément.
1: C'est le titre de l'album, et cet album va très très bien fonctionner. Parce que le premier album, J'ai 10 ans, bon, ça avait un peu marchoté, mais Bidon, c'est vraiment l'explosion. Et donc la chanson dans laquelle Souchon se définit un peu comme un imposteur, ben, ça va encore augmenter la notoriété de l'artiste. Alors le texte est très Souchon, comme d'habitude, avec des vers très très courts. Il y a parfois un seul mot pour décrire une situation, comme les mots de fin de couplet. Il chante composition, consternation, exhibition, etc. C'est sans doute un clin d'œil à Satisfaction des Rolling Stones, oui, qui est d'ailleurs cité dans le texte de Bidon. Et puis on retrouve aussi une tournure de phrase avec quelques mots en anglais. And I just go with my pants à vélo. C'était pas très courant dans la
2: franglais,
1: chanson.
2: C'était le début du franglais.
1: Mais dans la chanson française de l'époque, c'était pas très très courant. À propos d'anglais, il faut croire que la maison de disques croyait beaucoup au talent d'Alain Souchon, parce que pour le marché international, il a enregistré Bidon dans la langue de Shakespeare, I'm a joke. 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
2: 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C'est le seul tube en anglais d'Alain Souchon.
1: Oh, c'est pas un tube, hein, ça a jamais marché.
2: Ah d'accord, ok, mais c'est la seule chanson en anglais d'Alain Souchon alors. Mais
1: c'est vrai qu'il a enregistré quelques titres en espagnol aussi, et c'est vrai qu'à l'époque, on misait beaucoup sur les marchés internationaux, et Johnny Hallyday, Sylvie Vartan, Eddie Mitchell, Joe Dassin, ils ont beaucoup enregistré dans des langues différentes. Bon, c'est vraiment pour le clin d'œil, I'm a joke, double clin d'œil d'ailleurs, parce que le papa d'Alain Souchon était professeur d'anglais, d'où peut-être la prononciation impeccable de And I Just Go With My Pince à Vélo. Voici Bidon, Alain Souchon,

0: garçon.
1: Aller devant père quelquefois, ouais, même très souvent. On n'est pas là pour juger. Non, non, c'est pas la radio du jugement. 8h36.
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1: Vos plus belles chansons même ont une histoire sur Vive Plus. Et puis tous les week-ends, 8h-9h, on vient les compter, on vient vous rappeler toutes ces histoires avec Bruno Tumers et Stéphane Piedboeuf. On va parler de la parisienne maintenant. Marie-Paul Bell.
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4: 1976, Bruno, vous nous racontez l'histoire de Marie-Paul Bell, la parisienne.
5: Marie-Paul Bell qui a passé son enfance dans le sud de la France, et c'est là qu'elle va vraiment durant des années apprendre le piano. Elle avait vraiment une base musicale très importante, et puis à la fin des années 60, elle va monter à Paris avec un objectif. Et cet objectif, c'est de réussir dans la chanson. Et à cette époque-là, il y avait encore à Paris de très très nombreux cabarets dans lesquels Marie-Paul Bell va se produire. Et ces cabarets étaient fréquentés par les directeurs artistiques des maisons de disques, ce qui va lui permettre de signer un premier contrat. 1969, il y a un premier 45 tours qui sort. Et puis début 70, deux albums avec quelques petits succès à la clé. Les plus anciens d'entre vous se souviendront peut-être de ceci, Wolfgang et moi.
4: Mozart ou pas spécialement?
5: Alors, elle est la sœur de Mozart dans cette chanson, et elle explique qu'en fait, Mozart est un peu, comment dire, quelqu'un qui ne travaille pas beaucoup, voilà, qui est assez paresseux, et c'est la sœur de Mozart qui, en réalité, a composé tous ces morceaux. Donc on est déjà sur un morceau humoristique avec Wolfgang et moi, qui porte en lui le germe de la parisienne, cet énorme succès qui va arriver. Parce que Marie-Paul Bell va vivre en couple avec une écrivaine belge qui s'appelle Françoise Malé-Joris, qui était très très lue dans les années 50 à 70. C'est vrai qu'elle est très oubliée aujourd'hui, mais Françoise Malé-Joris, c'était aussi une personnalité médiatique qu'on voyait dans les émissions télévisées de Bernard Pivot, etc. etc. Et chaque année, à Noël, Françoise Malé-Joris, elle organise avec sa famille et ses amis des sketchs, des chansons, des scénettes, on récite des textes inédits qui sont vraiment créés pour l'occasion. Et donc, bon, on passe un bon moment tous ensemble, les invités s'amusent et partagent ensemble des moments de récitation, de chansons, etc., etc. Et c'est comme ça que le texte de La Parisienne va naître. À un moment, l'idée vient à Françoise Malé-Joris de raconter l'ascension d'une provinciale qui monte à Paris, de faire le récit de la provinciale timide qui découvre le monde assez cruel du showbiz parisien.
6: C'était déjà le cas à ce moment-là.
5: Ah oui, et de l'intelligentsia parisienne. Et c'est exactement ce qu'a vécu Marie-Paul Bell quelques années plus tôt. Donc c'est une chanson qui va vraiment coller à sa peau. Pour aller avec le texte, Marie-Paul va composer une musique très inspirée des opérettes d'Offenbach, que sa grand-mère adorait. D'ailleurs, on n'est pas très loin avec La Parisienne de la démesure du French Cancan. Ça, c'est de l'Offenbach. Oui. On retrouve évidemment ce qui fait la patte d'Offenbach dans La Parisienne. Donc au départ, la chanson, elle est vraiment créée pour le réveillon de Noël, mais tous se rendent compte de la force, parce qu'il y avait plein d'amis qui ont réagi à cette chanson-là, et donc le titre va être intégré sur le troisième album de Marie-Paul Bell qui sort en 1976. Ce sera un énorme tube qui va écraser tout le reste pour elle, alors qu'elle a eu quand même d'autres succès quand Nous serons amis, La petite écriture grise, etc., etc. Elle a quand même sorti une quinzaine d'albums au cours de sa carrière, mais la chanson qui reste, c'est celle-ci.

0: Ah, on va jouer à l'Americano après 9h tout à l'heure, évidemment. On y va à discrétion. Vous viendrez choisir la musique, tous les titres que vous aimez, jusqu'à midi sur Vivia Plus. Mais avant cela...
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0: Ouais, la suite de 7h avec Bruno et Stéphane. On va parler d'Alain Bachung et de la chanson Gabi.
2: Alain Bachung, Gabi au Gabi, vous nous racontez l'histoire de cette chanson sortie en 1980, Bruno.
3: En 45 tours, et ça c'est vraiment la chanson, on le disait, qui va sauver la carrière d'Alain Bachung, parce que en 1980, Bachung, il a déjà une quinzaine d'années de métier derrière lui. Le moins qu'on puisse dire, c'est qu'il a ramé. Il va sortir des premiers 45 tours qui s'inscrivent vraiment dans la lignée de la variété des années 70. Et à l'époque, ce qui fonctionne, c'est Mike Brand, Dave et Claude François. Ils sont en tête des hit-parades et Bachung se colle un peu dans cette variété très polissée qui est signée par les paroliers en vogue de l'époque, ce qui lui vaudra une succession d'échecs. Ces 45 tours ne fonctionnent pas. Alors il y a un premier album, 33 tours, hein, puisque ça sortait en vinyle à l'époque, qui verra le jour, mais... 10 années plus tard, 10 années après les premiers 45 tours, ce premier album vivote, bon, c'est un succès d'estime, on peut dire, ce qui veut dire qu'on n'en vend pas beaucoup, ouais. Que la presse est très enthousiaste, mais que le public n'écoute pas l'album ou ne l'achète pas. La maison de disques d'Alain Bachung va lui permettre d'enregistrer un deuxième album, deuxième 33 tours qui s'intitule Roulette russe.
2: Oui, on déjà là, oui. Ça passe ou ça casse.
3: Ça
2: quoi.
3: Passe ou ça casse, ouais. On est en 1979 et c'est un nouvel échec parce que Bachung aurait dû vendre 10 000 albums de ce roulé de russe pour pouvoir être assuré de faire un autre album après. Et on est très très loin du compte. En plus, la situation de la maison de disques déjà n'est pas florissante, on dégraisse dans le personnel. Faut donc absolument sortir quelque chose qui fonctionne et qui va toucher le grand public. Alors, il n'est plus question de sortir un album, hein. Ça coûte beaucoup trop cher. Donc ce qu'on va faire, c'est qu'on propose à Bachung un 45 tours de La Dernière Chance, deux chansons à pondre. Et pour la face A, Bachung reprend des bouts de musique non aboutis durant les sessions de travail de son album. Boris Berkman, qui est son auteur, va pondre un texte, Elle se fait rougir toute seule, qui est une chanson sur la masturbation.
2: Ah oui.
3: Face A, qui est donc prête.
2: Oui, c'est La Dernière Chance.
3: Oui, bah oui. La face A est donc prête. En revanche, pour la face B, c'est l'impasse. Alors Bachung va encore faire de la récup. Il reprend une chanson qui est écartée de son album qui s'appelle L'après-midi d'un Max Amphibie. Titre très bizarre qui fait référence Max Amphibie à Maxent Fuchs, qui est un éditeur et un producteur de disques. Tout le monde sent bien que le texte est vraiment pas fou et que ça va pas toucher le grand public. Bachung va réadapter la mélodie. L'auteur Boris Berkman va complètement changer le texte et L'après-midi d'un Max Amphibie devient Gabi au Gabi. La chanson est enregistrée, toute l'équipe sent le potentiel, mais Gabi au Gabi est prévue en face B, puisque il y avait déjà la face A, et pourtant elle va s'imposer finalement. L'équipe va se dire non, Gabi a un super fort potentiel, c'est celle-là qu'il faut mettre en face A du 45 tours. Alors le 45 tours est envoyé vers les radios, hein, comme on faisait à l'époque. Accueil glacial.
2: Ah ouais.
3: Chez les programmateurs radio et télé, personne n'en veut. Tout le monde dit non, mais Bachung, c'est ringard, ça n'a jamais marché, ça ne marchera jamais. Le 45 tours est sorti depuis à peu près 3 mois, se traîne en milieu de classement des 50 meilleures chansons du moment, donc c'est vraiment pas un tube. Et Bachung va imposer la chanson grâce à la scène. Il va faire toutes les kermesses et les balles populaires possibles. Il y a en plus les podiums des radios à l'époque, donc il fait la kermesse d'Europe 1, le podium d'RTL, etc., etc. Et petit à petit, il y a un bouche à oreille autour de la chanson. Le public va commencer à adhérer, on commence à la lui réclamer sur scène, donc il y a un effet d'entraînement qui est en marche. Au bout de 6 mois après la sortie, le 45 tours s'est vendu à 50 000 exemplaires. Bon, ce qui n'est pas fantastique, mais enfin, c'est quand même honorable par rapport à ce qu'il a vendu.
2: C'est plus que 10 000.
3: Oui, c'est beaucoup plus que ce qu'il a vendu préalablement. Et à ce moment-là, Bachung va se retrouver partout en télé. Parce que dès que vous avez un 45 tours qui commence un peu à marchoter, tout le monde se rue dessus. Midi première chez Daniel Gilbert, le Colaro Show qui était animé par Stéphane Colaro, les Carpentiers, Drucker, et tout ça, ces télévisions-là vont faire que le 45 tours va foncer vers le million d'exemplaires.
2: C'est énorme, de 50 000 à 1 million après la télé, quoi.
3: Oui, et surtout après tous les 45 tours qui se sont échoués, les albums qui n'avaient pas marché. Enfin, grâce à Gabi au Gabi, Bachung vend du disque, et par la suite, il y aura Vertige de l'amour, Ma petite entreprise, etc., etc. Voici donc la chanson qui a sauvé la carrière d'Alain Bachung.
2: Heureusement que c'était la face A, finalement.
3: Oui, oui, oui.

0: Ouais, qu'est-ce que ça met d'ambiance?
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0: Il y a de l'ambiance, évidemment. Les auditeurs sont les programmateurs des barques dans quelques instants. On va s'informer avant, comme c'est tout est la radio de la RTBF. 9h, voici Nathalie Servet.
2: Les activités des médecins, dentistes et infirmières davantage scrutées par les mutuelles. Objectif, lutter contre les abus, un contrôle accru qui ne plaît pas aux professionnels de la santé. Les services secrets ukrainiens visés par une frappe russe hier, une attaque en plein cœur de Kiev alors que les émissaires de Donald Trump arrivent dans la région avec une proposition pour mettre fin à la guerre en Ukraine. Premier gros test pour le leader du championnat de football, Charleroi affronte l'Union Saint-Gilloise cet après-midi. Bonjour à toutes et à tous. L'activité des médecins, dentistes et infirmières dans le viseur des mutuelles. Depuis la mi-août, les mutuelles ont accès à plus d'informations des prestataires de soins, comme les prescriptions ou encore les suppléments d'honoraires. L'objectif, c'est de lutter contre la fraude, mais certains professionnels de la santé estiment que ce contrôle supplémentaire n'est pas nécessaire. Cela rajoute de la pression déjà bien présente, Laurie Cailloub.
3: Julie, nom d'emprunt, est docteur en province de Hainaut. Avec ce contrôle supplémentaire, elle a l'impression qu'on prend les médecins pour des escrocs.
4: On se sent vraiment un peu, enfin, à la limite, trahi, parce que oui, il y a forcément des prestataires de soins qui malheureusement montrent le mauvais exemple, mais c'est des exceptions.
3: Toutes les mutuelles auront donc accès à plus de données des prestataires de soins. Objectif, lutter contre la fraude. Marianne Hiernaud, porte-parole de l'agence intermutualiste.
5: Alors l'idée ici, c'est de pouvoir détecter éventuellement des anomalies statistiques, donc par exemple des situations de surprescription, de surconsommation, et ensuite on doit envoyer à l'INAMI les données statistiques qui, elle, est en charge de faire l'examen ou un constat de fraude s'il y a.
3: Attention tout de même aux pratiques particulières. Lorraine Scuvelier, présidente du groupement belge des omnipraticiens, qui accueille positivement cette loi.
6: Il y a des médecins qui ont une pratique particulière, qui font plus, par exemple, la psychiatrie, qui font plus, qui s'occupent plus de toxicomanes. Et donc, il faut tenir compte où ils s'occupent plus de planning familiaux. Donc, ils peuvent avoir une pratique particulière. Donc, il faut quand même faire attention à ça.
3: Autre nuance, contrôle ne veut pas forcément dire sanction.
2: Laurie Cailloub avec Marc Mellon, Daniel Welter et Jawad Mesrouri. Les promenades dans les Fagnes ce week-end toujours strictement interdites dans le périmètre ravagé par les incendies. Le parquet de Liège compte bien sanctionner les promeneurs qui ne respecteront pas cette interdiction. Sur le front de l'incendie, les pompiers et les équipes de la protection civile poursuivent les travaux de sécurisation et de traitement des foyers encore présents. Belfius pourrait devenir la première banque à être condamnée au pénal pour ne pas avoir remboursé une cliente victime de phishing. La loi oblige en effet les banques à dédommager immédiatement les victimes d'hameçonnage, des arnaques en ligne ou par téléphone pour récupérer des données bancaires. Mais dans les faits, ce n'est pas le cas. Les banques invoquent par exemple la négligence du client. Résultat, les victimes doivent aller en justice pour récupérer leur argent. Une info à lire dans l'Écho. Donald Trump envoie ses émissaires aujourd'hui à Moscou et demain à Kiev. Jared Kushner et Steve Witkoff feront le déplacement avec une proposition pour mettre fin à la guerre en Ukraine. Hier, une frappe russe spectaculaire a touché le siège des renseignements ukrainiens en plein Kiev. Bilan, 9 civils blessés. Les autorités ne donnent aucune information sur les victimes au sein des services de sécurité. Ces informations sont évidemment classées secret défense. Le reportage à Kiev de notre correspondante Maureen Mercier.
7: Il est 15h30 environ lorsqu'un drone s'écrase en plein centre-ville de Kiev. Un cortège d'ambulances et de pompiers s'affaire. Les autorités sont sur les dents. Cette femme qui tient un téléphone portable se fait rabrouer. Les autorités interdisent aux passants de filmer. Elles craignent les collaborateurs qui pourraient ainsi renseigner la Russie et lui permettre une nouvelle frappe encore plus efficace. À deux pas, Georges, 24 ans, ses jambes qui flanchent. Cet humanitaire britannique passait devant le bâtiment lorsque le drone s'est écrasé.
8: C'est arrivé tellement vite.
7: Il est en état de choc.
8: Ça m'a vraiment ébranlé.
7: Toucher ainsi le SBU, c'est comme si Moscou disait au pays qu'elle envahit, on est désormais capable de frapper en pleine journée le cœur de ce qui est censé assurer votre sécurité. Partout, les visages sont graves. C'est effrayant, ce sont les mots que les passants répètent inlassablement. En 4 ans de conflit, les bâtiments gouvernementaux ont rarement été touchés. L'Ukraine parvenait à les protéger. La donne a changé avec ses nouveaux drones à réaction. La Russie, on le voit ici, n'a jamais été aussi menaçante.
2: Un reportage de Maureen Mercier. Ce matin, 4 personnes ont été tuées dans une attaque russe contre la ville de Kamiansk dans le centre-est de l'Ukraine. 13 étudiants et chercheurs gazaouis attendent toujours de pouvoir poursuivre leur parcours en Belgique. Ils ont obtenu une bourse pour effectuer leurs études au sein d'universités belges, mais ils ne peuvent pas quitter Gaza et sont dans l'impossibilité de rejoindre notre territoire sans une demande d'évacuation de la Belgique. Une opération qui, pour l'heure, ne fait pas consensus au sein du gouvernement de Wever, François Corbiot.
9: Aïcha est médecin dans la bande de Gaza. Elle fait partie de ses 13 étudiants et doctorants gazaouis attendus en Belgique.
10: Je travaille ici à Gaza au ministère de la Santé comme médecin mais aussi comme psychiatre. J'ai obtenu une bourse de l'ULB pour suivre un master de spécialisation en santé publique. Cette bourse me donne l'espoir de poursuivre mes études et de continuer ma vie.
9: Ahmed, lui, est doctorant. Il a obtenu une bourse il y a 2 ans et depuis, il attend.
11: La situation est extrêmement difficile ici. Je travaille comme professeur à Gaza et je suis doyen de la faculté d'ingénierie et des technologies de l'information.
9: Ces doctorants gazaouis rencontrent 2 obstacles. Anne Weyenberg, vice-rectrice aux relations extérieures de l'ULB.
12: Il faudrait se rendre physiquement dans un consulat, dans une ambassade, pour pouvoir faire la demande formelle de visa. Le 2e obstacle, c'est qu'il faut que ces personnes puissent être évacuées de la bande de Gaza. Et pour ça, nous avons besoin de l'aide du gouvernement belge.
9: Mais pour l'heure, une telle opération bloque toujours au sein du gouvernement fédéral. Le point est à l'agenda du prochain Conseil des ministres, même si à ce stade, il n'y aurait pas de consensus.
2: François Corbiot avec Baptiste Dupin et la VRT. L'humoriste belge Florence Mendès va porter plainte en France contre 2 influenceurs d'extrême droite après une vague de messages injurieux et menaçants reçus sur les réseaux sociaux. Cette affaire remonte à juin dernier, après une chronique de l'humoriste dans l'émission de Guillaume Meurice sur Radio Nova. Une chronique dans laquelle Florence Mendès s'en prenait à l'extrême droite et au milliardaire Vincent Bolloré. La 5e journée de Pro League se poursuit aujourd'hui après la victoire du club de Bruges 0-1 à Lommel hier. L'affiche du jour, Charleroi, Union Saint-Gilloise. L'entraîneur Carolo Mario Conan le sait, son Sporting, vainqueur de ses 4 premiers matchs, va vivre son premier gros test de la saison.
13: Bien sûr, Union, c'est une équipe, une top équipe en Belgique. Ils ont joué les dernières années toujours pour le titre. Ils méritaient parce qu'ils font un travail exceptionnel. Ouais, ça va être un gros match pour nous, pour essayer de montrer qu'on est prêt de jouer aussi un match comme ça.
14: L'Union, c'est la bête noire du zèbre. Hein. Vous avez vu les résultats avant, c'est quasiment jamais aucune victoire. Hein.
13: Oui, mais si je rentre comme ça dans le match, je ne dois même pas commencer ce match. Ça veut dire, je connais bien sûr les statistiques. Charleroi, ils n'ont pas gagné contre Louvain, je crois, depuis des années. Et cette année, on a gagné. Les statistiques sont bien, mais ils sont aussi là pour parfois renverser les choses.
2: Une interview d'Éric Libois, Charleroi Union à suivre à partir de 16h sur Viva Sport, notre radio numérique en DAB+. Autre match aujourd'hui, Malines-Westerlo à 18h15, Saint-Tron-la-Louvière et Standard-Antwerp à 20h45. Nafi Thiam attendu aujourd'hui pour le concours de saut en hauteur au Mémorial Van Damme. La soirée d'hier a été marquée par le forfait de la star du saut à la perche Armand Duplantis, mais aussi par les 6 records du meeting qui ont été battus sur plusieurs courses et concours. Côté belge, on peut pointer le nouveau record de Belgique du 400 mètres haies établi par Pauline Koukeuit. Attention, ce qui va suivre va vous rester dans la tête. Dancing Queen. Il y a tout juste 50 ans, ce type d'ABBA devenait numéro 1 en Belgique. Ce morceau du groupe suédois fait partie de ces chansons qui vous saisissent dès la première seconde. Et 50 ans plus tard, il reste toujours très populaire. Son clip sur YouTube comptabilise plus d'1,1 milliard de vues. C'est ici que se referme ce journal. Très belle matinée.
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0: Merci Nathalie, d'autres infos à 10h.
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0: Bonjour à tous, c'est parti jusqu'à midi.
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0: Quel plaisir d'être avec vous sur Viva Plus. Encore cette semaine, j'ai entendu parler de Viva Plus partout. Non mais c'est vrai, vraiment, sur la tête des oiseaux, on m'en parle, on me dit tiens, et Viva Plus, et ceci, et cela. Il n'y a pas de problème, j'ai même, pour être tout à fait honnête, offert une vingtaine de radios cette semaine, une vingtaine. Ouais, non, je vais faire la fondation Viva Plus. Bon, jusqu'à midi, vous venez programmer votre radio préférée, vous avez deux canaux, hein. Vous avez le principal, c'est Facebook, le groupe Facebook. Et puis vous avez WhatsApp également pour venir nous laisser quelques petits messages. Et bien voilà, mais c'est à vous de jouer. On retrouve votre titre après celui de Franck, qui est âgé ce matin. Dan Hartman, Eastern Replay, c'est ce qu'il aimerait écouter. Comme l'ami Francky, venez nous rejoindre. Vous avez des commandes jusqu'à midi aujourd'hui. Quel plaisir!

Et c'est pour ça qu'on écoute Vivia Plus, pour le plaisir. Et pour le plaisir, vous venez programmer un disque. Nicole de Newport, Frankie Lane, pas avec le titre qu'elle a demandé, mais on peut toujours s'arranger avec Nicole. Roman in Love, avant de retrouver la chanson d'Hélène avec Piccoli et Romy Schneider sur Vivia Plus.

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0: Ah là, j'accueille Thierry Lehmann sur un tapis rouge. Hein.
1: Ah bah oui.
2: Oh là là.
0: Oui, la chanson de Thierry. La météo de Thierry. Et pas mal, hein, voilà, belle chanson. Tout va bien, Thierry Lehmann, depuis tout à l'heure?
1: Oh, bah écoutez, oui.
0: Vous avez du café, on s'occupe bien de vous là-bas, Pérex?
3: Le café, non.
0: Non, c'est vrai? Ouais, je vais envoyer ma missive. Voilà. Je sais à qui j'ai envoyé ça. Non, bon, écoutez, vous êtes là le samedi matin et en plus vous allez nous annoncer des bonnes nouvelles, Thierry.
3: Oui, je vous le fais sur le même ton que la chanson d'avant.
0: Non, je crois pas. Amenez-moi un peu de printemps, amenez-moi un peu d'été, s'il vous plaît. Nous y sommes encore.
3: Le soleil sera là tout au long de la journée. C'est déjà une très bonne nouvelle. Alors, on a encore quelques petits nuages qui s'accrochent sur les reliefs.
0: C'est décoratif.
3: Ouais, absolument. Okay. Partout ailleurs, un ciel un peu voilé tout au plus, mais un soleil bien généreux. Alors, on aura quelques nuages qui vont se développer un petit peu dans le courant de la matinée. On va les retrouver l'après-midi plutôt du Hainaut à la Campine, mais vraiment sans conséquence. Partout ailleurs, ciel très peu nuageux et donc très beau et franc soleil. Avec des températures de saison hein, pour aujourd'hui, 18 degrés sur les hauteurs, 21 à 22 degrés dans le centre, 20 degrés pour le littoral. Alors, ces nuages, ils vont complètement disparaître en fin de journée. Ce soir et cette nuit, une situation très calme, ciel peu nuageux, voire même serein, des minima de 7 à 12 degrés. Et puis demain, une très belle journée encore en perspective. Si vous aimez le soleil, il sera là tout au long de la journée avec un ciel voilé tout au plus et des températures qui grimpent demain jusqu'à 25 degrés.
0: Une bonne nouvelle, ça. C'est bien. Vous serez de retour de... Oui, j'aime bien, évidemment. Ouais. Vous êtes de garde demain, c'est vous?
3: Oui,
0: d'accord.
3: Je suis
0: vous avez le bip-bip, j'imagine, accroché à la ceinture.
3: Il est là, il vibre de temps en temps, j'ai pas très bien compris, mais voilà.
0: Non, mais ça ne vous dérange pas, j'imagine. À demain, Thierry, merci beaucoup.

0: Et vous êtes très canzone italienne aujourd'hui. Hein. Ah ouais, non, non, on a quelques demandes dans le jukebox.
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0: Bon anniversaire à vous si vous le fêtez comme Al Stewart, 81 ans pour le chanteur britannique aujourd'hui. Les anniversaires qu'on va les souhaiter également ce matin. On va décrocher le téléphone. Je vois que Bernard Doué m'a transféré quelques anifs et j'avais un peu peur parce qu'on n'avait pas le numéro de téléphone. Mais nous l'avons. Voilà. C'est le message qui nous vient de Françoise qui aimerait souhaiter un bon anniversaire à sa sœur. Ça sonne. C'est déjà bon signe. On est dans quel coin ? Fagnol. Joli Fagnol.
2: Allô ?
0: Pascal ?
2: Oui ?
0: C'est Viva Plus, Geoffrey Date à l'appareil. Bon anniversaire.
2: Merci beaucoup.
0: Vous vous attendiez à ce qu'on vous appelle ou pas ? Vous étiez à l'écoute ?
2: Oui, je vous écoutais.
0: Ah ben ça c'est très bien. Voilà, bonne chose.
2: Je vous écoute régulièrement.
0: Vous êtes une fidèle de Viva Plus.
2: Oui, oui.
0: Votre charmante sœur qui nous envoyait un petit message. Bonjour, pourriez-vous souhaiter un joyeux anniversaire à ma sœur que j'aime de tout mon cœur ? Voici ses coordonnées. Gros bisous à toute l'équipe. Voilà. C'est Françoise, qui est une habituée aussi de Viva Plus, j'imagine.
2: Oui, oui, oui, bien sûr.
0: Bah oui, une fois qu'on est contaminé Viva Plus, on en parle autour de soi.
2: Voilà.
0: Oui, évidemment. Aucune autre radio ne diffuse tous ces artistes que les autres radios ont un peu boudé. Hein. C'est vrai, hein, faut
2: voilà.
0: Le dire. Hein.
2: C'est vrai. Voilà, oui.
0: C'est la vérité vraie, comme dirait ma maman. Vous allez faire quoi aujourd'hui pour votre anniversaire, Pascal, si c'est pas indiscret ?
2: Ah ben écoutez, mon mari m'emmène à la foire agricole de Bâtisse.
0: Ah, c'est la foire agricole de Bâtisse, oui, c'est vrai.
2: Oui.
0: Ouais, tout à fait, c'est déjà ce week-end. Et quoi, vous allez casser la croûte là-bas, j'imagine ?
2: Oh, probablement, hein. Oui.
0: Ben,
2: hein,
0: oui. Vous êtes quelqu'un qui aimait la terre, qui aimait l'agriculture en général ?
2: Ben oui, ouais. Nous sommes pensionnés, mais nous avions une ferme.
0: Ah d'accord, ok, ouais, ouais, je comprends mieux. Et c'est vrai qu'on pourra pour avoir animé un tout petit peu à la foire de... Pas un petit peu, mais 4 jours à la foire de Libramont, je discutais avec des agriculteurs qui me disaient « Ah ouais, non, nous, on ne rate pas la foire, et même les autres foires en général, on aime être là, on se retrouve, et ça permet de discuter. » C'est un peu la même chose, j'imagine, avec des collègues,
2: bah oui.
0: D'anciens collègues, voilà. Mais je vous souhaite une bonne foire à Bâtisse, une bonne journée d'anniversaire en tout cas, vous faites un gros bisou à votre mari.
2: Oui, il n'y a pas de souci.
0: Et à bientôt, ma chère Pascal.
2: On a le droit à un petit cadeau ou pas ?
0: Ah, on a le droit à un petit cadeau, bah oui. je vais mettre votre nom dans la machine et on vous enverra un goodies. Viva Plus, ça va ?
2: Ça va bien.
0: Ça marche ? Allez.
2: Ça va, merci.
0: Merci, bonne journée.
2: Et bravo pour votre émission.
0: Merci, c'est sympa. À bientôt.
2: Au revoir.

Oh là là, disco. Bon, voilà, on diminue un tout petit peu le tempo, s'il vous plaît. Oui, c'est important. Un peu de douceur aussi. Hein. Merci pour toutes vos demandes. Merci pour votre fidélité tous les week-ends. Les filles de mon pays, Enrico Macias, ça va chanter. Et lance la fin à la cool. Louède. Bon samedi avec Vive Plus, 9h52.

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0: Un bouquet de fleurs, de hits, avec vos choix musicaux dans quelques instants. Avant ça, on va s'informer. 10h, voici Hélène Romy sur Viva Plus.
2: Bonjour, la banque Belfius pourrait devenir la première banque à être condamnée au pénal. Elle est poursuivie pour ne pas avoir indemnisé une de ses clientes victimes de phishing. Ce sont ces arnaques en ligne ou par téléphone via lesquelles un escroc se fait passer pour un employé de la banque et s'empare de votre argent ou de vos données personnelles. Le procès s'ouvrira le 30 novembre. C'est une information à lire dans le journal L'Écho. Il est toujours strictement interdit de se balader dans la zone qui a pris feu dans les Hautes-Fagnes en province de Liège. Le parquet de Liège promet une réponse ferme en cas de non-respect de cette règle. De nombreux visiteurs sont attendus tout ce week-end dans les Hautes-Fagnes. Des stewards du parc naturel seront mobilisés pour les informer, les conseiller et les orienter. En dehors de ce périmètre incendié, les balades restent bien évidemment autorisées. Des médias iraniens ont fait état de plusieurs explosions entendues près de l'île de Kark. C'est là que se trouve le principal terminal d'exportation de pétrole de l'Iran. Les hostilités ont repris entre Washington et Téhéran alors que le conflit est entré dans son 7e mois. Nous avons une idée pour la paix, les mots du président américain Donald Trump. Il envoie ses deux émissaires aujourd'hui en Russie et puis demain en Ukraine. La suite ce soir de la 50e édition du Mémorial Van Damme à Bruxelles. Après une première soirée riche en records pour l'événement, le spectacle devrait également être au rendez-vous aujourd'hui, avec notamment la participation de Nafisa Toutiam au saut en hauteur. La 5e journée de championnat ce week-end en football. À 16h, Charleroi recevra l'Union Saint-Gilloise. On épinglera aussi Saint-Tron-la-Louvière et Standard Antwerp à 20h45. Une étape vallonnée avec une arrivée au sommet d'un col de première catégorie. Voilà le menu de cette 14e étape du Tour d'Espagne en cyclisme. L'Espagnol Enric Mas reste en tête du classement général. Voilà pour l'info. Belle fin de matinée à notre écoute.
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1: Bonjour Geoffrey, c'est Chantal. Serait-il possible d'entendre Be My Baby des Ronettes? Merci beaucoup, bonne émission et à bientôt. Au revoir.

Ouais, Viva Plus. Oh, oh, oh, oh, oh, quelle radio. Magnifique, hein. C'est vrai, ça. Bonjour à tous, bon samedi, bienvenue, merci d'être là les amis. On est bien, jusqu'à midi vous avez les clés de cette maison. Madonna Into the Groove et Schmoll et Eddie Mitchell dans un instant.

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1: Hello, Parisien Palo. Hein? Ah, tu pars en vacances bientôt. Alors bienvenue au camp du bonheur. Je me présente, le directeur. Un beau charter traversant les airs.

Je vous l'ai dit en débutant cette émission, on est 13 chansons italiennes et 13 chansons d'amour en ce samedi 5 septembre. Je sais pas ce qui se passe, mais ça ne me déplaît pas en tout cas. Voilà. Et ça ne plaît à personne, j'imagine. Hein. Framboise dans la région du centre. Toto Cotugno. Il cielo è sempre un più blu. Je l'ai fait avec l'accent, je sais, c'est terrible. Merci beaucoup, c'est très gentil. Bon, avant cela, un petit point sur la météo. La tendance de Terry Lemens nous rappelle que cet après-midi, on a un ciel bien plus nuageux du Hainaut à l'est du pays. Ailleurs, un beau et franc soleil dans un ciel peu nuageux. Les maxima seront de 18 sur les hauteurs, 21-22 degrés dans le centre, 20 degrés au littoral. En fin d'après-midi, les nuages présents sur le centre du pays auront tendance à disparaître, ça c'est la bonne nouvelle. Et puis pour demain matin, là c'est un soleil bien présent dans un ciel parsemé de nuages d'altitude. On aura peut-être, c'est vrai, quelques champs nuageux qui pourraient se cacher, mais on n'aura pas ça toute la journée. Hein. Non. Alors le soleil sera bien présent sur les deux Flandres, puis dans l'après-midi, on va avoir une belle luminosité en Corse. Ça, c'est la good news. Les voiles nuageux pourraient être un peu plus épais, surtout sur l'ouest du territoire. Et puis les températures vont grimper jusqu'à 24 degrés. Et comme le chantait Clo-Clo, lundi, ce sera le lundi au soleil. Température encore en hausse, 27 degrés, chaud et lourd. Voilà prévenu.

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Alors ici, en tout cas, vous avez rendez-vous au plus grand jardin musical de la radio et vous venez piocher dans ce jardin pour demander votre musique préférée. Béatrice aimerait écouter Art Sullivan dont les auditeurs sont les programmateurs et nous laisse le choix, on le fera après Mary Hopkins sur Vive Plus.

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Pierre, Adrien, sur Vive Plus, envoyez un petit message pour choisir un disque. Fait de même, hein, jusqu'à midi, le groupe Facebook Vive Plus, la ligne WhatsApp, je rappelle le numéro 0472 50 60 70. Un message écrit, un message vocal, c'est franchement comme vous voulez. Kate Bush, parce qu'on est bien dans ces babouchkas.

0: Scooby-Doo. Quel casse-tête, ça.
1: Ouais, non.
0: Par contre, Vivien Plus n'est pas du tout un casse-tête. Non, non, non, on est là, nous, à la cool, détendue, tous les week-ends pour diffuser votre musique et tout le temps. Voilà, tout le temps, avec mes petits camarades. Ce sera Steve Delaunoy qui va vous accompagner cet après-midi. J'espère qu'il viendra avec un petit dessert. Voilà, une petite part de gâteau. C'est sa spécialité, hein. Voilà, le cake maison de notre ami Steve Delaunoy. Ce ne sera pas un cake, son émission. Vous inquiétez pas. Bon, allons-y pour la suite, hein, parce qu'il y a quand même des demandes aujourd'hui, samedi. On va honorer ça comme il se doit. Twist the Night Away. Sam Cooke. Edwige de Can Soren, vous l'avez demandé. Mais avant cela, on va partir chez Philippe et Myriam. On est à Pérouet et voici leur demande. Barbara Streisand, Woman in Love, survive plus.

vélo, mais c'est pas tout, mais c'est pas tout. 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Les gens disent, oh les gendarmes, quand on a besoin d'eux, ils ne sont jamais là.

0: Oh non.
1: Pas de discussion.
0: Ah si, non, non, non.
1: Exécution.
0: Vous connaissez le métier, hein?
1: Je connais le métier.
0: Bon, évidemment. C'est à l'époque qu'on sortait la matraque où on avait encore le vélo pour la gendarmerie. Ben oui.
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0: Tout va bien, vous êtes sur Viva Plus, bon samedi matin, 11h, voici l'info avec Esmeralda Lamy.
3: Merci de vous informer avec nous. Voici l'essentiel de l'actu. Une bonne nouvelle pour ouvrir ce flash au Népal. Un nouveau rescapé a été sauvé. Il s'agit d'un homme de nationalité chinoise, extrait vivant donc d'un tunnel. Hier, deux autres ouvriers avaient été récupérés 9 jours après la coulée de boue dévastatrice. Des médias iraniens annoncent plusieurs explosions près de l'île de Karg, dans cette même île qui abrite le principal terminal pétrolier du pays dans le Golfe. Les autorités iraniennes et américaines n'ont pas fait de déclaration à ce sujet dans l'immédiat. Les affrontements entre les deux camps ont repris dimanche dernier avec des attaques américaines contre l'Iran alors que le conflit est entré dans son 7e mois. À Toronto, au Canada, on parle de la tempête du siècle. Elle a inondé de nombreux quartiers de la ville aux 3 millions d'habitants. Des précipitations d'un mois de septembre entier sont tombées en quelques heures sur la plus grande ville du pays, bloquant des routes et faisant s'effondrer des arbres et des lignes électriques. Les opérations de déblaiement des voiries, dont certaines sont toujours fermées, sont en cours. Au chapitre santé en Europe, 1086 infections par le virus du Nil occidental ont déjà été officiellement recensées. Selon les derniers chiffres du Centre européen de prévention et de contrôle des maladies, chez nous, aucune infection n'a été détectée chez l'être humain jusqu'à présent. Mais des cas ont été observés chez des animaux. Le virus du Nil occidental se transmet principalement par des piqûres de moustiques. La maladie s'accompagne généralement de fièvre et ne présente pas de danger majeur pour la plupart des personnes. Le suspect arrêté jeudi à la gare du Midi à Bruxelles en possession d'une Kalachnikov chargée est un ressortissant marocain de 23 ans. Il est en séjour illégal chez nous. Il a été placé sous mandat d'arrêt du chef d'association criminelle et de port d'armes. Il comparaîtra mercredi prochain devant la chambre du conseil de Bruxelles. Et puis cette info encore, la gestion des caméras de surveillance dans la capitale se révèle chaotique. Information de nos confrères du journal L'Écho ce matin. Selon les chiffres d'IrisNet, la société régionale chargée du développement d'infrastructures et de services de télécommunications, le pourcentage de caméras hors d'usage est en augmentation. 23% sont défectueuses, 48% seulement se révèlent exploitables par Bruxelles Fiscalité. En outre, 320 caméras de surveillance sont toujours dans leur carton. Voilà, c'est la fin de ce flash. Belle fin de matinée.
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Bah ça c'est déjà une bonne chose, hein, parce que c'est pas évident d'être soi-même. En tout cas, on est unique. Ça peut être pas présomptueux, hein. Je parle évidemment de Vive Plus et du meilleur des années 50, 60, 70 et début 80. La musique que vous venez choisir également jusqu'à midi. Voici la prochaine demande pour vous souhaiter la bienvenue, celle de Nancy et de Brenalo.

écoutez Woman in Love tout à l'heure, et puis la version en français. Une femme amoureuse, et la femme amoureuse, elle se trouve en Italie en ce moment, elle se nomme Nathalie. Et dans ce petit message qu'elle m'a laissé sur WhatsApp, bonjour Geoffrey, je suis en Italie, mon amoureux, mon mari est à la maison, et j'aimerais cette dédicace pour lui et écouter ce titre. Et on l'a fait évidemment. Voilà. C'est un vrai, véritable paradis, hein. On est raccord avec ce qui suit, évidemment. Bah oui, c'est ça la magie de la radio. Paradise. On va partir chez Georges maintenant. On est au Québec, là-bas. Expat belge qui aimerait écouter Chadet sur Ville Plus.

0: tout petit.
1: Salvatore Adamo, le petit bonheur. Le petit bonheur, c'est Viva Plus, évidemment. Viva Plus, la radio qui vous fait chanter. 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

0: Alors là, pour les fans de Mary Hopkins, si vous vouliez une deuxième fois réentendre de morceaux, viens le faire maintenant. Hein. Oui, oui, oui. Alors, bon, on va réécouter Bourvil, par exemple, dans quelques minutes. Mais là, c'est pas du tout un grand problème, puisque ce sera avec un autre titre. Vous avez demandé Monsieur le Maître d'École. Mais là, pour le coup, voilà, je vais être honnête avec vous. Bon, avant cela, on charge les batteries. Voilà, tout est dit dans le titre. Evelyn Thomas. Ça m'a été demandé par Thierry la semaine dernière, ça. Thierry, ouais, qui m'avait envoyé un petit message d'avalanche. Eh bien voilà, c'est maintenant. Des fois, on attend un tout petit peu et le titre, il apparaît comme ça, comme par magie. Je viens revoir de vieilles notes et je me dis, bah ouais, c'est vrai, on lui avait promis le titre.
1: Et on diffuse. Ah,

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0: Massy, l'encrier, elle est là, on va écrire.
1: On écrit de moins en moins, la mémoire de la main, c'est fini. Petit à petit.
0: C'est terminé.
1: C'est l'informatique, monsieur.
0: Mais
1: c'est le progrès.
0: Je sais, monsieur. Bon, on aime vous écrire par contre, on va pouvoir le faire cet après-midi. Mais avant de savoir votre sondage, déjà bienvenue, bonjour.
1: Mais bonjour tout le monde, ça s'est bien passé l'émission, vous les écoutez
0: bien,
1: un petit peu.
0: Bien, je vois que vous avez des petits yeux parce que je vais dire aux auditeurs, je sais, j'ai vu les photos circuler, hier vous étiez de sortie au Macumba.
1: JP Madère.
0: Et vous êtes rentré, il était quoi, 4h30? C'est un peu tôt ou tard.
1: Il fut un temps, j'étais assez client du Macumba à Lille.
0: C'est vrai?
1: Dans le nord de la France. Mais en Belgique, il n'y avait pas de Macumba.
0: Je pensais que vous étiez sorti au Macumba cette nuit. Alors, j'ai vu votre légende. C'est une vieille photo alors?
1: C'est une vieille photo. Je suis artère, vous savez, mon ami.
0: Bon, comment ça va? Ça va se passer avec un sondage alors?
1: Ça va très bien. Bon, un petit sondage, oui, on vous demande votre avis. Le thème de la discussion, c'est imaginez un peu votre dîner presque parfait à la maison ou au restaurant.
0: Oui.
1: Vous avez l'opportunité d'inviter à votre table une, deux, voire trois personnalités célèbres, encore de ce monde ou déjà au ciel. Quelles questions vous pourriez poser à un Michel Platini, à un Charles de Gaulle, à un Napoléon, à un Pierre ou Marie Curie, ou un grand sportif, un personnage historique, et qu'est-ce que vous souhaiteriez apprendre d'eux?
0: Ça, c'est pas bête.
1: Voilà.
0: C'est pas bête. J'ai vu la petite photo circuler, c'est pas mal du tout.
1: Oui, on me voit avec Michael Jackson, Charles de Gaulle et Michel Platini. La rencontre improbable à la maison.
0: Un panaché qui est complètement différent.
1: Ah oui, vous pouvez y aller dans toutes les époques. Vous pouvez avoir à votre table un personnage imaginaire, le Casimir de l'Île aux Enfants.
0: Oui, c'est pas con. Oui, tout à fait. Moi, j'avais un partenaire, comme beaucoup d'enfants, un imaginaire. Voilà, un personnage qui était là, que j'appelais Leading.
1: D'accord, et vous l'invitiez à votre table de temps en temps, partager votre repas.
0: Oui, il déjeunait avec moi, il me beurrait les tartines.
1: Voilà. L'expression de Geoffrey, se faire beurrer les tartines.
0: Oui, tout à fait. Et on est tout à fait raccro avec ça, avec des souvenirs, hein, puisqu'on en parlait, et avec cette demande qui nous vient de Franck. C'est un habitué, Franck. Il nous dit, je suis un habitué de Vivre Plus, mais c'est la première fois que j'envoie un message.
1: C'est hier ou aujourd'hui qu'ils sont à Namur, au Solidarité, Orchestra de Manœuvre in the Dark.
0: On avait parlé de ça, c'était pas là.
1: On
0: vous
1: a offert des places d'ailleurs sur Vivre Plus.
0: Voilà, donc on reste attentif, évidemment. Voilà, bon après-midi, mon Steve.
1: Merci beaucoup.
0: Avec vous, évidemment. Avec le sondage, avec le petit point météo que vous allez faire pour les règles de l'art.
1: Je vais faire ma Gisèle Joris.
0: Voilà, et moi, je retrouverai d'autres souvenirs demain, évidemment, sur Vivre Plus.

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1: Bienvenue sur RTB Viva Plus. Bye bye Geoffrey.
2: Merci monsieur de Montbrun.
1: Voilà, il va aller préparer son petit repas. Voici les infos de midi.
3: Il est midi, l'heure de s'informer. Les émissaires de Donald Trump sont attendus à Moscou, puis à Kiev ce week-end. Selon le président américain, Jared Kushner et Steve Witkoff sont porteurs d'une proposition pour mettre fin à la guerre en Ukraine. Ils se rendront d'abord à Moscou pour des entretiens avec le président Vladimir Poutine, puis à Kiev dimanche pour y voir le président Volodymyr Zelensky. Donald Trump qui a déclaré « Nous avons une idée pour la paix » sans plus de précision. L'administration Trump, qui a aussi couler une embarcation au large des côtes de l'Équateur en raison de ses liens présumés avec le narcotrafic. C'est la troisième en une semaine et cela fait un an maintenant que le président américain a lancé une campagne de frappe aérienne dans le Pacifique oriental et la mer des Caraïbes contre des chaloupes présumées appartenir à des trafiquants de drogue faisant plus de 200 morts. C'est l'une des plus meurtrières jamais recensées dans le pays. L'épidémie de rougeole qui s'est déclarée au Bangladesh fait près d'un millier de morts. Les hôpitaux du pays ne désemplissent pas. Selon les derniers chiffres du ministère bangladais de la Santé, le virus a coûté la vie à 986 enfants depuis ses débuts il y a 6 mois et le nombre de cas de contamination a dépassé les 180 000. La rougeole, je le rappelle, est considérée comme l'une des maladies les plus contagieuses au monde. Chez nous, le Conseil des ministres a approuvé l'achat de deux systèmes de leurre destinés à protéger les frégates de la marine contre des missiles anti-navires. La Défense investira 8 millions d'euros dans ces systèmes capables d'effectuer différents types de missions militaires, notamment la protection des navires et des voies maritimes, la conduite de patrouilles et la lutte anti-sous-marine. Un petit mot de sport et de football. Cinquième journée de Pro League. À 16h, Charleroi reçoit l'Union Saint-Gilloise. Match à suivre sur Viva Sport en DAB+. Trois autres matchs aussi au programme. Malines-Westerlo à 18h15, Saint-Tron-La-Louvière et Standard-Antwerp à 20h45. Voilà, fin de ce flash. Bon appétit si vous passez à table.
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Couple mythique à la ville comme à la scène, hein, Gainsbourg et bien sûr Jane Birkin. Avec laquelle on se dit bonjour les copines et les copains. J'espère que vous allez bien. Bon vent Geoffrey, on te retrouve demain évidemment pour programmer plus que jamais les demandes des programmateurs et programmatrices en herbe sur RTBF. Viva plus, on est ensemble jusqu'à 16h. Bon appétit si vous êtes à table. Et ça tombe bien puisque j'ai retenu comme thème pour vous cet après-midi l'or de table et puis les personnalités célèbres que vous pourriez convier à votre table si vous aviez l'opportunité d'avoir chez vous, à dîner ou dans un restaurant, une, deux, voire trois personnalités, trois célébrités de votre choix. Lesquelles choisiriez-vous ? Ces célébrités peuvent être des personnages historiques, des héros de l'histoire, des sportifs, des hommes politiques, pourquoi pas, des artistes peintres, des chanteurs, chanteuses, bref. Trois invités de votre choix, des célébrités à votre table. Qu'est-ce que vous auriez à leur dire et que souhaiteriez-vous apprendre d'eux ? Ou pourquoi pas, qu'est-ce que vous souhaiteriez leur faire à manger ? Pourquoi pas ? Ces célébrités peuvent être encore de ce monde ou déjà disparues et chères dans votre cœur. Ça peut être un artiste que vous entendez régulièrement sur Viva Plus, bien sûr. Et on aimerait bien savoir quels seraient les sujets de conversation que vous pourriez aborder autour de la table avec eux. Allez-y, via le WhatsApp, évidemment. Vous pouvez également commenter le petit message que je vous ai glissé sur le groupe RTBF Viva Plus ce matin. Ou alors via WhatsApp 0472 50 60 70. Inventez-moi votre dîner presque parfait avec vos célébrités favorites. Ah, j'aimerais bien l'inviter, elle, tiens. Shadé avec Smooth Operator. Femme de classe, attention. Va falloir sortir la grande argenterie. On vous accompagne jusqu'à 16h avec la bonne musique, celle de RTBF Viva Plus, évidemment. Il y a le bout de pas qui arrive. On fera pas la moue, puisque ce sera Richard Anthony qui va chanter pour vous.

Michel Polnareff et la poupée qui fait non, non, non, non. Et si les célébrités que vous invitez à votre table vous répondraient par l'affirmative « Oui, je viens chez vous pour une rencontre improbable », ce serait sympa. Quels sont les invités prestigieux, illustres, célèbres que vous pourriez inviter à votre table? Voilà le thème de cet après-midi sur RTBF Viva Plus. Vous avez le choix entre une, deux, voire trois personnalités, hommes ou femmes, disparues ou non, à réunir autour de votre table. Et quels seraient les thèmes que vous pourriez aborder avec eux? Quelles sont les questions que vous auriez souhaité poser à un Serge Gainsbourg, à un Salvador Dali, à un, je ne sais pas moi, un Ayrton Senna, par exemple? Voilà, je prends des célébrités au hasard pour sortir les trois exemples que je vous ai indiqués sur la petite image que j'ai postée ce matin sur Facebook, où on me voit en compagnie improbable de Michael Jackson, Charles de Gaulle et Michel Platini. Voilà, c'est des idées que j'avais lancées comme ça. Peut-être que vous en avez d'autres, comme Gabi, à qui souhaiterait avoir chez elle à dîner ou au restaurant Bernard Dewey et sa compagne. Ben ça, c'est de l'ordre tout à fait réaliste, hein. C'est même le dîner plus que parfait chez Gabi. Voilà, malheureusement, elle n'a pas indiqué les questions qu'elle souhaiterait poser à Bernard, ou encore les thèmes de conversation que l'on a en famille aussi de temps en temps. Allez-y, quelles sont les personnalités illustres, les personnalités célèbres, historiques, sportives, artistiques ou autres que vous pourriez réunir autour de votre table? Le groupe Facebook ou alors le WhatsApp, c'est aussi possible, au 0472 50 60 70. C'est gratuit pour donner cet avis-là. 0472 50 60 70. Michel Jonas, on l'invite autour de la table de Viva Plus, en tout cas. Voici Super Nana.

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Ça, c'est un titre que vous risquez de ne pas entendre ailleurs. Et nous sommes spécialistes du genre, c'est la raison pour laquelle vous êtes si fidèles. Merci les copines et les copains d'être présents encore en ce samedi. Les Zombies avec She's Not There et puis Yves Duteil avec La Tarentelle.

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encore tous en tête la mythique scène entre Clavier et Thierry Lhermitte, scène du Père Noël et Trune d'Endur, évidemment, où les deux s'enlacent langoureusement dans un slow. Et ce slow, c'était Guy Marchand avec Désiré. Tiens, ça me fait repenser au thème du jour. On pourrait avoir autour de notre table ces célébrités. Je parle de Thierry Lhermitte, Gérard Jugnot ou encore Christian Clavier, et de leur sortir un peu les vers du nez. Moi, j'aimerais bien avoir quelques anecdotes croustillantes sur justement le tournage de ces scènes du Père Noël est une ordure, même si beaucoup d'anecdotes traînent déjà dans des ouvrages ou encore des interviews, ça et là, sur le web. On aimerait bien qu'ils nous racontent un petit peu leur vision de l'époque et comment ça s'est traduit sur la pellicule du Père Noël est une ordure. Voilà quelques exemples que je vous donne comme ça, autour de ma table, à la maison, à la cuisine, Thierry Lhermitte, Jugnot ou encore Christian Clavier. Il y a Martine qui aimerait bien avoir autour de sa table Père Gilbert, bien qu'il soit très malade, et la comédienne Michèle Bernier, avec le franc-parler de l'un et le rire communicatif de Michèle Bernier. Oui, c'est vrai, je pense qu'on pourrait refaire la société actuelle. Je pense qu'on l'a revue à la télévision dans Folle Amanda, je pense, Michèle Bernier, où elle reprenait le rôle de Jacqueline Maillan. J'en venais plus sur son nom. Voilà, donc Michèle Bernier, le père Gilbert à la table de Martine. Et puis chez Chris Colpart, eh bien, ce serait un bonheur d'avoir autour de ma table Jean-Paul Belmondo, Grégory Lemarchal et Vincent Van Gogh. Voilà donc le trio de célébrités que Chris souhaiterait inviter chez lui. À vous de jouer, hein, à vous de jouer. Ouvrez les portes du couloir du temps et faites venir à votre table des personnalités que vous auriez pu rencontrer, que vous avez envie de revoir apparaître à votre table. Ces personnes peuvent être encore de ce monde ou malheureusement disparues depuis des années déjà, comme Michael Jackson et Charles de Gaulle, que j'ai mis pour illustration du message sur la page RTBF Viva Plus, qu'on vous invite à commenter sur le thème du jour. Vous pouvez également le faire, oui, via le numéro WhatsApp 0472 50 60 70 0472 50 60 70. Et vous, qui aimeriez-vous avoir comme célébrité à votre table pour un repas ?

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1: Absolument madame, et on va continuer à le faire jusqu'à 16h en votre compagnie les amis. Il est 13h, bon appétit, les informations présentées par Hélène Remy.
2: Des stewards pour orienter les promeneurs dans les Hauts-de-Fagne. La zone incendie reste interdite et le parquet de Liège promet des sanctions. Un continent africain un peu plus grand et des États-Unis rétrécis. L'ONU préconise d'utiliser un nouveau planisphère. 2500 stands sur plus de 50 km. C'est la braderie de Lille tout ce week-end en France et de nombreux Belges sont au rendez-vous. Bonjour, le week-end s'annonce lumineux et les envies de balade nombreuses. Beaucoup de promeneurs sont attendus dans les Hauts-de-Fagne aujourd'hui et demain. Mais attention, il est interdit de pénétrer dans la zone qui a pris feu le mois dernier. Le parquet de Liège sera sévère là-dessus. Patrick Lima, bonjour.
3: Bonjour Hélène.
2: Vous êtes au signal de Botrange dans les Hauts-de-Fagne, il y a du monde ?
3: Alors oui, depuis ce matin, on croise pas mal de monde, notamment des touristes, beaucoup de germanophones et néerlandophones, mais surtout, vous en doutez, des curieux qui essayent de voir les dégâts du feu depuis le bord de la route. Mais des barrières interdisent l'accès du côté de la zone sinistrée. J'ai aussi pu discuter avec des stewards qui sont là depuis 9h du matin pour réorienter et guider les visiteurs vers les zones du parc ouvertes. Il faut le dire, la sécurité du périmètre interdit est importante. Pas mal de voitures de police patrouillent le long de la route. On a d'ailleurs pu voir plus tôt dans la matinée, des cyclistes sortir de la zone sinistrée et se faire contrôler par des agents du DNF avec un procès-verbal à la clé. Le procureur du roi l'a averti plus tôt. Ceux qui se baladent dans le périmètre interdit seront fermement punis.
2: Merci Patrick. Et on rappellera qu'en dehors de cette zone incendiée, les balades restent bien évidemment autorisées. Sur le site Visite Wallonia, vous pouvez retrouver les sentiers accessibles. C'est une obligation peu connue, mais en cas d'arnaque par Internet, quand des escrocs arrivent à retirer de l'argent d'un compte, la banque est obligée de rembourser cette somme. Sauf que dans les faits, bien souvent, les banques refusent. Elles estiment alors que le client devait être plus prudent. Le journal L'Écho nous apprend ce matin qu'une banque, Belfius, est poursuivie par une victime. Maïté Warland, cette banque pourrait être la première à être condamnée au pénal.
4: Oui, tout à fait. En cas de phishing, le droit économique est assez clair sur la question. La banque doit rembourser. Audrey Despontin, avocate spécialiste du droit bancaire.
5: Le problème, c'est qu'elles ne le font pas parce qu'elles allèguent généralement que le client a commis une négligence grave et que dans ce cas-là, elles ne sont pas obligées de rembourser. C'est une infraction à la fois sur le plan civil, en principe, et on peut attaquer la banque devant les juridictions civiles en remboursement, mais il est vrai que ça pourrait être une infraction sur le plan pénal et c'est l'objet de cette première action qui a été intentée devant le tribunal correctionnel.
2: Et Maïté, cette affaire pourrait prendre de l'ampleur parce que des arnaques de ce genre, il y en a tous les jours. Des refus de remboursement aussi ?
4: Oui, Audrey Despontin explique avoir au moins 2 nouveaux clients par semaine à qui la banque a donc refusé de rembourser la somme perdue. Surtout que chez Testachat, on confirme, les dossiers pour arnaque explosent. Julie Frère, porte-parole.
6: On est noyé de ce type de dossier. Les techniques de fraude deviennent de plus en plus sophistiquées et tout le monde peut tomber dans le panneau, qu'on soit à l'aise avec le digital ou non. Qu'on soit jeune, qu'on soit plus âgé, tout le monde est vraiment à risque de se faire avoir et parfois pour des sommes très très importantes malheureusement.
4: Et le procès au pénal de cette victime de fraude contre Belfius est prévu pour la fin novembre.
2: Merci Maïté, Maïté Warland avec Stéphanie Lepage. J'ajoute que Belfius risque une amende qui va de quelques milliers d'euros à un pourcentage de son chiffre d'affaires. On en sait un peu plus sur l'homme arrêté avec une Kalachnikov jeudi à la gare du Midi à Bruxelles. Son avocat nous apprend qu'il s'agit d'un jeune homme de 23 ans en séjour illégal. L'avocat parle d'un coursier pour une plus grosse organisation criminelle. Son client a été inculpé de port d'armes illégales et d'appartenance à une association criminelle. Il est incarcéré et il sera présenté à la Chambre du Conseil mercredi matin. Vous serez peut-être surpris en supervisant les devoirs de vos enfants ou petits-enfants ce week-end. En primaire, certains termes ont changé. En français, on parle de connecteur, de prédicat, en histoire de frise chronologique plutôt que de ligne du temps. Et dans les classes, il faut s'adapter.
7: Quand j'ai trouvé mon groupe sujet, je cherche le groupe prédicat. Qu'est-ce que c'est le groupe prédicasme ?
8: Le groupe prédicat complète le groupe sujet. C'est un nouveau venu depuis la dernière réforme des programmes de français.
7: Ok. Ça va pour tout le monde ? L'exemple qu'on vient de faire ensemble ?
8: Un exemple de changement parmi d'autres pour Marie Wante, l'institutrice.
7: On a des mots comme connecteur, qui n'ont même pas encore spécialement rencontré, parce que même nous, en fait, on se rend compte de l'apparition de mots quand on commence à faire nos préparations pour une nouvelle leçon et qu'on est dans le programme et qu'on se dit « Oh bah tiens, ça a changé, c'est plus le même mot ».
8: Le changement est récent pour la sixième primaire car la réforme s'est implantée petit à petit en suivant les élèves.
7: Est-ce que vous avez terminé ? Ils étaient déjà dans le tronc commun, dans ces nouveaux mots, dans ces nouveaux programmes référentiels, etc. Donc je pense qu'eux sont habitués. C'est peut-être plus pour nous, on doit se remettre bien au clair.
8: Globalement, la volonté a été de remettre la priorité sur le sens des textes plutôt que sur les étiquettes des mots. Graziella Deleuze a participé à la réforme en tant que didacticienne du français.
9: Il y a deux choses qui ont guidé ce référentiel. Un souci de clarification et de simplification, parce que une inflation terminologique, c'est pas ça qui va rendre l'enfant plus performant dans sa langue. Et deux, un souci de cohérence.
8: Une cohérence que l'on ne retrouve pas forcément quand on compare les grammaires en librairie.
2: Le reportage de Sylvia Felcinelli et Simon Gérard. Les émissaires américains Jared Kushner et Steve Witkoff sont arrivés à Moscou en Russie. Selon le président américain, ils viennent avec une proposition pour mettre fin à la guerre en Ukraine, sans plus de détails. Une guerre qui dure depuis 4 ans et demi maintenant. Après ces pourparlers à Moscou, les deux hommes doivent se rendre à Kiev, en Ukraine. Mais les bombes ne s'arrêtent pas pour autant. Des frappes russes ont touché les deux aéroports de Kiev ces dernières heures. Le président ukrainien Volodymyr Zelensky y voit la volonté de Moscou de perturber cette visite. 10 jours après le passage de cette vague de boue meurtrière, 2 nouvelles personnes ont été retrouvées vivantes dans le nord du Népal. Un homme a été retrouvé dans un tunnel et une femme de 60 ans au dernier étage d'un immeuble. Au moins 1320 personnes ont été tuées, ensevelies sous la boue et il reste plus de 5000 disparus. Une nouvelle carte du monde pour mieux le comprendre. L'Assemblée générale des Nations unies a adopté une résolution qui préconise l'utilisation d'un nouveau planisphère. Daniel Fontaine, en fait, la carte dessinée par le flamand Mercator au XVIe siècle ne respecte pas la superficie des différents continents.
10: Pourtant, Mercator n'a pas commis d'erreur de calcul, mais il est impossible de représenter correctement un globe en 2 dimensions. Sur la projection Mercator, la forme des continents est respectée, pas leur superficie. Plus on s'approche des pôles, plus la déformation est importante. Le Groenland, le Canada, les États-Unis ou la Russie, par exemple, voient leur superficie exagérée au détriment d'autres continents. Robert Ducey, ministre des Affaires étrangères du Togo, l'a dénoncé à la tribune de l'Assemblée générale des Nations unies.
11: Si vous ne voyez pas le problème, je vais vous aider à comprendre ce problème en tant qu'Africain. À la vérité, la projection Mercator, héritée du XVIe siècle, réduit le continent africain d'environ moitié, tout en grossissant l'Europe et l'Amérique du Nord. Il faut décoloniser la géographie.
10: La résolution des Nations unies encourage simplement les organisations et les États à utiliser des représentations cartographiques corrigées. Elle a été adoptée par 164 pays. Seuls les États-Unis s'y sont opposés.
2: Les explications signées Daniel Fontaine. La saison de Tadej Pogacar est terminée en cyclisme. Son équipe l'annonce ce midi. Le Slovène est tombé le week-end dernier lors de la 8e étape du Tour d'Espagne. En mettant un terme à sa saison, Pogacar doit donc faire une croix sur les championnats du monde d'ici quelques jours. La suite ce soir de la 50e édition du Mémorial Van Damme à Bruxelles, c'est de l'athlétisme, avec notamment la participation de Nafisa Tutiam au saut en hauteur. La 5e journée de championnat ce week-end en football. À 16h, Charleroi recevra l'Union. On épinglera aussi Saint-Tron-la-Louvière et Standard Antwerp dès 20h45. 3 Belges sur les cours de l'US Open en tennis en soirée la nuit prochaine aux États-Unis. Elise Mertens, Alexander Blocks et Zizou Berks joueront leur 3e tour. La fête dans le nord de la France, c'est la braderie de Lille tout ce week-end. La ville se transforme en gigantesque brocante, la plus grande d'Europe. 2500 stands éparpillés sur plus de 50 km. Et entre 2 bonnes affaires, le traditionnel moule frite. Lille, c'est à quelques kilomètres seulement de la Belgique. Alors forcément, les Belges sont nombreux au rendez-vous.
12: Venons de Grand avec la petite famille, mon fils et ma femme. Et c'est la première fois ici à Lille.
13: C'est bonne ambiance, on voit les amis, on peut faire de bonnes affaires. C'est très très sympa, c'est un beau week-end.
14: Qu'est-ce que vous venez chercher ici? Il y a un truc en particulier?
13: Les appareils photos. argentique que j'aime beaucoup. Après, beaucoup de choses autour de l'automobile, la vaisselle aussi. En fait, on fonctionne aussi beaucoup coup de cœur.
12: Oh, des petites choses, des anciennes pièces du bazar.
14: Bah franchement, c'est génial. Il y a beaucoup, beaucoup, beaucoup de monde et on peut trouver n'importe quoi, que ce soit un peu vintage, que ce soit des trucs modernes. Franchement, il y a pour tous les goûts en fait.
2: Des chineurs belges rencontrés par Laurie Cayoub. 2,5 millions de visiteurs sont attendus tout ce week-end à Lille. Voilà pour l'info. Merci de nous suivre.
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0: Bon après-midi à l'écoute de RTBF. Vive la puce, on est là pour vous accompagner jusqu'à 16h avec le thème du jour qu'on a retenu pour vous, la possibilité à la maison d'inviter autour de votre table des personnalités célèbres. Et nous avons Joseph qui nous dit « Ah ben, chez moi, il y a de la place pour Bourville, Hergé et Lino Ventura. » Ça pourrait donner de très très chouettes conversations et des thèmes à la table de Joseph, Bourville, Hervé ou Lino Ventura. Allez-y, hein, vous pouvez aller dans tous les sens, des personnages historiques, des artistes comme par exemple Charles Aznavour.
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1: Voilà une idée d'artiste que vous pourriez inviter à votre dîner presque parfait à la maison. C'est ce qu'on vous demande cet après-midi. Qui pourriez-vous avoir autour de votre table à inviter à la maison ou au restaurant, hein? Il y a pas de souci. Vous pouvez aller dans les personnages historiques, les héros de l'histoire, les artistes, peintres, chanteurs, les sportifs célèbres, les hommes politiques, bref... Qui auriez-vous voulu rencontrer et qui nous a quittés il y a quelques années? Mais nous vous ouvrons jusqu'à 16h les couloirs du temps. À vous de nous donner des petites idées de conversation que vous pourriez avoir avec Bourvil, Hervé, Hergé et Lino Ventura, selon le choix de Joseph. Il y a plein de thèmes à aborder. Claude François avec Si j'avais un marteau, ça c'est la musique qui arrive, avec Michael Jackson aussi.

À votre table, parmi les personnalités souhaitées pour votre repas de midi ou encore votre goûter de 16h. Par contre, je vois que chez Viviane, elle aimerait avoir à sa table trois personnes totalement différentes et elle souhaiterait les inviter séparément, Viviane. Il y a d'abord Michel Serrault, l'acteur, le poète romancier pluricasquette, hein, Boris Vian, et puis Anne Frank, évidemment, avec son journal pour peut-être avoir des infos croustillantes, des anecdotes sur l'écriture de ce roman qui a fait date depuis le journal d'Anne Frank. Merci Viviane pour votre table plutôt intéressante. C'est le thème du jour. Qui souhaiteriez-vous inviter à votre table, que les personnes soient encore de ce monde ou bien disparues? Le critère, c'est que cette personne soit une célébrité. Voilà. Il y a Delia qui souhaiterait avoir tous les animateurs de Viva autour de sa table. Belle journée ensoleillée. Faites attention Delia, parce que parmi les animateurs et animatrices de Viva Plus, il y a de vrais vides frigos sur pattes. Je ne vais pas balancer, mais ça va faire chéro le budget. Merci pour votre table idéale, chère Delia. On se transporte vers la page des messages WhatsApp qui sont arrivés. Il y a Johnny de Soumagne. J'aurais invité Claude François, Elvis Presley et Bernard Tapie. Et comme sujet de tablé, comment réussir dans la vie professionnelle et privée et comme eux, éviter les pièges. C'est vrai que Tapie, Presley et Claude François ont comme point commun, effectivement, une vie riche et dûment réussie. Voilà donc la table idéale de repas chez Johnny. On a un autre message également, WhatsApp, signé Patrick. Ah, lui, c'est plus politique. Il aimerait avoir à sa table idéale Georges-Louis Boucher, Benjamin Netanyahou, le Premier ministre israélien, et puis notre Premier ministre Bart De Wever, pour évidemment des questions qui se porteraient sur le maintien et le soutien de la position israélienne à se défendre contre le Hamas, le Hezbollah et l'Iran. Voilà, sujet politique et invité qu'ils ne le sont pas moins à la table de Patrick. Voilà donc à vous de jouer, à vous de nous indiquer vos idées de personnalité que vous essayeriez de réunir autour de votre table et que souhaiteriez-vous apprendre d'eux. De Sheila par exemple, si vous aviez Sheila à votre table pour un repas autour d'un cassoulet ou d'un morceau de tarte au sucre à 16h, quels sont les thèmes que vous pourriez aborder avec Sheila? Elle était pas mal la période disco? On était bien dans les vêtements de Spacer? Pourquoi pas?

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1: En voilà un qui avait un solide coup de fourchette, un bon client pour le dîner presque parfait, idéal ou imaginaire à la table. C'est le thème du jour. Ah oui, avoir Jean Gabin au bout de sa table dans la cuisine et lui demander son regard sur le monde d'aujourd'hui. Voilà une idée de thème pour vous inspirer. C'est le thème du jour. Quelles sont les personnalités que vous pourriez réunir à votre table? On a limité à 3 personnalités. Ça peut être 1, 2, voire 3, hommes ou femmes, mixte. C'est comme vous le souhaitez. Il y a par exemple Pierre-André qui nous dit qu'il aimerait avoir autour de sa table Luc Terlinden, qui est l'archevêque de Malines-Bruxelles, Anne Ruet, la juge Anne Ruet, et encore Fanny Gendrin, voilà notre copine animatrice des pigeons, notamment à la RTBF, et aussi Stumpeke et Derawet, un personnage haut en couleur. Et la discussion pouvait être sympa entre Terlinden, Ruet et Gendrin, ça peut être chouette ça. Il y a également Mike Brandt, Clo-Clo et Daniel Balavoine, ça c'est le trio de personnalités invitées à la table de Maryse. Voilà, n'hésitez pas à nous glisser comme ça dans le même message les questions que vous souhaiteriez poser à ces personnalités que vous avez réunies pour la cause. Puis à Françoise Framboise, Tom Jones, voilà, un seul invité, mais quel invité, quelle envergure, Tom Jones et Françoise, pour lui parler de sa voix extraordinaire. Je pense qu'il est toujours coach à The Voice du côté de la Grande-Bretagne et il n'a rien perdu de sa superbe vocale, Tom Jones. Un autre message, on va au WhatsApp 0472 50 60 70, 0472 50 60 70. Étienne souhaitait régaler à sa table Georges Brassens et Jacques Brel pour une discussion à bâton rompu, et on mangerait une fondue savoyarde. Voilà l'idée d'invite de Étienne. À vous de réagir, 0472 50 60 70, ou via le groupe Facebook RTBF Viva Plus. Quel est pour vous votre dîner presque parfait idéal autour de personnalités? Voici Jacques Dutronc.

0: Le titre est Life is Live et ça a été effectivement enregistré dans les conditions du direct, hein, comme dirait l'autre. Opus pour se dire bonjour peut-être vous qui arrivez maintenant au cœur de cet après-midi de samedi. Le temps est plutôt de la partie, hein, quelle que soit la région de notre beau plat pays. La musique est au rendez-vous, celle que vous aimez au quotidien, celle de RTBF. Viva plus, on a de l'anglo-saxon, on a du francophone et du haut vol, attention. Avec un tableau, une fresque du quotidien presque. Charles Aznavour avec Tu te laisses aller. Et puis derrière, Baker Street, une artère très importante à Londres. Et c'est Jerry Rafferty.
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0: Mais oui madame. On pense à la rédaction, on s'informe à 14h en compagnie d'Esmeralda Labi.
2: Merci d'être avec nous. Voici le résumé de l'actualité. Il fait doux et beau ce samedi. Vous êtes nombreux à vous rendre dans les Fagnes. Les balades sont à nouveau autorisées. Il y a pas mal de curieux suite aux incendies. Mais attention, des barrières interdisent l'accès à la zone sinistrée. Des stewards sont présents pour réorienter et guider les visiteurs vers les zones ouvertes. Le procureur du roi a prévenu, les contrevenants seront sévèrement punis. À l'étranger, des affrontements entre les forces gouvernementales yéménites soutenues par l'Arabie Saoudite et les rebelles houthis ont fait plus de 60 morts, y compris des civils. Pas plus de précision pour l'instant. Les émissaires de Donald Trump, Jared Kushner et Steve Witkoff sont arrivés à Moscou, porteurs d'une proposition pour mettre fin à la guerre en Ukraine. Pour la première fois depuis le début de leur travail de médiateur dans ce conflit, ils se rendront également à Kiev. À noter que des frappes russes ont touché les deux aéroports de Kiev la nuit dernière. Après 27 jours de dérive en mer, une pirogue de migrants a été secourue au large des Canaries. Ils étaient près de 130 migrants à avoir quitté la Gambie le 7 août dernier. Plus de 80 sont morts en mer au cours de la traversée. Les survivants sont dans un état d'épuisement avancé. Ils ne tenaient presque plus debout. Il fallait l'aide de bénévoles, de la police ou des secours maritimes pour les soutenir. Et justement, le Danemark, l'Autriche, l'Allemagne, les Pays-Bas et la Grèce se sont accordés sur un modèle commun de centre de retour à négocier avec des pays hors Union européenne. Ces 5 pays de l'Union estiment être en mesure d'envoyer des migrants en situation irrégulière vers des centres de retour construits en dehors de l'Union d'ici à 2027. L'annonce intervient après une réunion hier à Copenhague. Un premier accord est attendu d'ici la fin de l'année ou début 2027 sans que les partenaires potentiels aient été dévoilés. Et puis un petit mot de sport aussi et de cyclisme. Tadej Pogačar ne reprendra pas la compétition cette saison pour se concentrer pleinement sur sa récupération. Il souffre d'une fracture de la clavicule consécutive à sa chute lors du Tour d'Espagne. Voilà, bon début d'après-midi avec nous.
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0: 14h08, RTV Viva Plus avec tout à l'heure dans son intégralité, Grace Jones. Avec ce grand classique. La vie en rose. On aura également l'occasion de se glisser dans le creux de l'oreille, Art Sullivan.
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0: Faut-il mourir ou vivre ? Ça avait été chanté par Hervé Villard aussi, ça. Hein, voilà, donc Grace Jones, Art Sullivan et les autres artistes vont défiler dans vos oreilles durant toute une heure et puis durant cette heure qui vient. Eh bien, on continue d'éplucher notre thème du jour. Imaginez chez vous un dîner presque parfait avec uniquement autour de votre table des personnalités, des célébrités disparues ou non, hommes ou femmes. Quelles sont les questions que vous pourriez leur poser ? Que souhaiteriez-vous apprendre d'eux et quel thème vous pourriez aborder avec, par exemple, Michael Jackson, Charles Aznavour, Michel Platini, Ayrton Senna, le pape Jean-Paul II, vous voyez, des personnages historiques, des hommes politiques. Quel secret vous souhaiteriez apprendre d'eux et comment vous pourriez refaire le monde avec ces différentes personnalités? Vous avez une, deux ou trois personnalités à inviter à un dîner, à votre petit goûter de 16h, là, tiens, tout à l'heure. Imaginez qu'elles arrivent comme ça, les couloirs du temps s'ouvrent et elles débarquent à la maison. Qu'est-ce que vous pourriez partager comme moment avec eux? Vous partagez vos idées et vos envies via le groupe Facebook, le petit message que je vous ai posté ce matin sur le groupe Facebook RTB Viva Plus. Bien sûr, vous pouvez également communiquer via WhatsApp au 0472 50 60 70. Qui j'entends là? Quelqu'un qui s'est reconverti en disc-jockey après. Et coach de The Voice aussi. Hein. Boy George, bien sûr. Culture Club. Hein.

serait Coluche, Bourvil et Fernandelle. Voilà, oh ben c'est une table haute en couleur. Hein. Il y a Nancy qui souhaiterait recevoir une personnalité, Véronique Barbier, notre consoeur journaliste Véronique Barbier, une très chouette personne. Elle revient d'un long combat, elle a repris la tête du journal de 13h pour notre plus grand plaisir. Emma souhaitait rejoindre la table de Michel Berger, Jean Moulin, De Gaulle, Winston Churchill, la reine Elisabeth d'Angleterre, Lady Di et Louis de Funès et France Gall. Donc c'est une longue table et une belle tablée. Merci pour vos idées via Facebook ou le groupe WhatsApp. J'attends.

Si vous aimez beaucoup Jacques Brel, sachez qu'il y a une activité lui concernant, actualité musicale, puisque l'artiste Icar va reprendre le répertoire de Jacques Brel dans un album de reprise. Icar sort cet album le 2 octobre prochain, très très fan de Jacques Brel, Icar, il se revendique de cet héritage, donc il va faire revivre les chansons du grand Jacques à sa façon. Ça sort le 2 octobre, Icar reprend Jacques Brel, que voici avec Mathilda. Ma mère.

après-midi dans notre petite discussion de l'après-midi. Le repas idéal, le dîner presque parfait que vous pourriez imaginer autour de personnalités célèbres, qu'elles soient sportives, politiques, artistiques ou autres. Sur le WhatsApp, c'est-à-dire le 0472 50 60 70, il y a Jean-Marie qui aimerait bien réunir autour d'une bonne table Dirk Frimuth et Thomas Pesquier. Bon oui, tous les deux astronautes. Ils ne sont pas du tout de la même génération et j'aurais aimé les voir confronter un petit peu leur idée sur l'univers et sur le monde spatial en général. Voilà, une idée comme une autre. Si vous en avez d'autres, allez-y, le WhatsApp ou le groupe Facebook Viva Plus. Quels sont les personnages favoris que vous pourriez réunir autour d'un bon repas, les personnages encore de ce monde ou déjà disparus que vous souhaiteriez retrouver autour de vous pour un bon dîner, comme Elvis Presley par exemple.

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1: À l'horloge du RTB Vive à Plus, il est pile 15h. On s'informe avec Esmeralda Labi.
2: Merci d'être avec nous. Voici l'essentiel de l'actualité. Des dizaines de manifestants anti-migrants et masqués bloquent tous les accès au port de Douvres. Cela perturbe évidemment le trafic des ferries entre la France et le Royaume-Uni. Manifestation sur fond de tension, donc autour de l'immigration. Les gouvernements britanniques successifs ont tous promis de juguler les traversées clandestines. Un sujet devenu hautement inflammable et qui a largement alimenté ces dernières années l'essor d'un parti Réforme UK de Nigel Farage. Parti d'extrême droite, selon des chiffres publiés fin août par les autorités britanniques, les demandes d'asile ont reculé de 21% au Royaume-Uni entre fin juin 2025 et fin juin 2026. La visite des émissaires de Donald Trump en Russie et en Ukraine, Jared Kushner et Steve Witkoff sont arrivés à Moscou, porteurs d'une proposition pour mettre fin à la guerre en Ukraine. Ils se rendront d'ailleurs demain à Kiev et selon le Kremlin, le président russe a ordonné de ne pas mener de frappe sur la capitale ukrainienne pendant 3 jours. Au Yémen, 60 personnes sont mortes dans de nouveaux affrontements entre les forces gouvernementales et les rebelles houthis. De sources médicales et militaires, des civils figurent parmi les victimes. Ces combats ont pour but de contrôler l'accès à la mer Rouge. Le Yémen a replongé dans la guerre en juillet, devenant le dernier pays en date à être entraîné dans le conflit régional déclenché par l'offensive américano-israélienne sur l'Iran fin février. C'est la braderie de Lille ce week-end. De moules, frites et objets divers à vendre. 2 500 000 visiteurs sont attendus, soit près du double de la population de la métropole lilloise. Ils devraient fouler les pavés des 53 km de rue réservés à la braderie. 1 800 policiers, 200 gendarmes, 560 pompiers sont mobilisés. Une braderie politique aussi cette année, tant les candidats à la présidentielle de 2027 sont présents dans les allées. Et puis chez nous, un gros week-end de travaux pour Infrabel. Un chantier de remplacement des aiguillages à la gare de Charleroi est prévu. 7 aiguillages vont être supprimés, 20 autres remplacés, plus robustes, avec une durée de vie plus longue. Ils occasionneront moins de bruit et de vibrations pour les riverains, selon Infrabel. D'ici à la mi-novembre, il y aura des perturbations. Attention, des plans de transport alternatifs seront toutefois mis en place en collaboration avec la SNCB. Fin de ce flash, une agréable et douce après-midi.
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la chapelle de Harlem. On aura également la fin de notre discussion, de notre thème qu'on a choisi pour vous ce jour, à savoir le dîner presque parfait que vous pourriez organiser à la maison ou dans le restaurant de votre choix, réunir autour de votre table, autour d'un repas, des personnalités illustres, célèbres, historiques, et leur demander ce que vous souhaitez, leur vision du monde, leurs petits secrets, comment ils avaient vécu leur époque. Pour vous donner de la petite inspiration, et bien sur le groupe Viva Plus, RTB Viva Plus, il y a une photo où je me suis virtuellement entouré de Charles de Gaulle, Michel Platini et Michael Jackson. Voilà, ça vous a peut-être donné du grain à moudre pour la discussion de cet après-midi, que vous pouvez également prolonger via WhatsApp 0472 50 60 70. Si vous pouviez faire revenir à la vie des personnalités et les inviter autour de votre table, lesquelles seraient-elles ?

peu de vert, de blanc et de rouge dans la programmation de RTBF Viva Plus cet après-midi. Bon, ce n'est pas le soleil romain qui éclaire notre beau ciel bleu cet après-midi, mais bon, on va s'en contenter. Michel Fugain avec Chante et puis les Drifters avec Under the Boardwalk. C'est votre suite en musique sur Viva Plus.

cuisine, je préparais le dîner, quand mon petit garçon est entré. Il m'a tendu un morceau de papier griffonné. J'ai essuyé mes mains sur mon tablier. Je l'ai lu.

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0: 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Il se tortillait en mâchant son crayon. 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Alors j'ai pris son crayon, j'ai retourné la feuille, et voilà ce que j'ai écrit.

0: 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Quand il a eu fini de lire, il avait un gros chagrin dans les yeux. Il a levé la tête et a dit
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1: voilà, on reconnaît le talent pluridisciplinaire de Marie Laforêt dans cette chanson, chanteuse mais aussi comédienne. Ça s'entend dans les parties jouées de ce disque, ça ne trompe personne. Les Four Tops avec Richard's I'll Be There pour la suite.

J'espère que vous passez un bon après-midi à l'écoute de RTBF Viva Plus. Nous allons épurer les derniers commentaires et clore le thème du jour qui consistait à organiser une tablée gastronomique ou autre autour de personnalités célèbres que vous auriez pu ramener à la vie et réunir autour d'une table. Il y a au 0400 72 50 60 70, à savoir l'application gratuite de WhatsApp. Pierre et Jenny, pour nous, les trois personnes qu'on inviterait, c'est Ulysse, donc de la mythologie grecque, hein, célèbre héros mythologique. Lee Miller, était une femme première, une des premières photographes de guerre, reporter photographe de guerre. Et puis le troisième illustre de la table chez Jenny et Pierre est Paul Chamber, contrebassiste dans les années 50-60, contrebassiste de jazz qui a enregistré avec Coltrane, avec Miles Davis et d'autres pointures du jazz de l'époque 1950-1960. Paul Chamber, Ulysse et Lee Miller, voilà le tiercé gagnant, si je puis dire, chez Pierre et Jenny. Voilà un thème qui a rassemblé quelques-uns et quelques-unes d'entre vous. Merci pour cela. Demain, un autre thème, évidemment, entre midi et 16h. Willy, William Scheller, le voici avec Oh, je cours tout seul. Et puis, The Temptation avec My Girl. C'est sur Viva Plus. 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

Allez, on vous invite à la noce dans un très très beau lieu, la chapelle de Harlem. Veillez ne pas vous endormir pour ne pas avoir la trace du missel sur la joue. Hein. On aura Jen Manson dans un instant. Avant ça, Chubby Checker.

0: pour votre participation auditive, active ou passive. Je souhaite une bonne fin d'après-midi. Dans un instant, il est 16h et vous serez bientôt informés. On se retrouve prochainement sur l'antenne de Viva Plus. La musique ne s'arrête jamais ici et vous êtes chez vous comme d'habitude. À bientôt.
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0: Merci d'être avec nous. Voici le flash de 16h. Quelques milliers de personnes manifestent à Magdebourg en Allemagne. Manifestation pour la démocratie. À la veille d'un scrutin en Saxe-Anhalt où l'extrême droite devrait remporter une victoire historique. Certains participants agitaient des drapeaux arc-en-ciel, brandissaient des pancartes proclamant « davantage d'amour, moins de haine, une vie meilleure sans nazis » ou encore que la pomme de terre est aussi d'origine étrangère. Favorite des sondages, l'AFD, l'alternative pour l'Allemagne, est un parti anti-migrant russophile favorable à Donald Trump. Il devrait remporter les élections de cet État régional de 2 millions d'habitants. Ce serait une percée inédite en Allemagne depuis 1945. Mais l'AFD n'est pas assurée d'obtenir la majorité absolue qui lui assurerait le pouvoir. Le bilan du naufrage d'un ferry au large du nord de Chypre s'est alourdi. 13 morts, 15 disparus. L'épave a été localisée à une profondeur de 554 mètres au large de la côte nord de l'île. Le ferry transportait 267 personnes lorsqu'il a chaviré, peu après son départ, le 30 août dernier. Les opérations de recherche se poursuivent 24 heures sur 24 depuis l'accident. Plus d'un kilomètre de file, jusqu'à 7 heures d'attente. Des milliers de personnes défilent devant la dépouille du roi Harald V de Norvège. La chapelle où repose le roi est ouverte au public et il afflue. Le défunt roi sera inhumé mercredi prochain. Chez nous, plus de 7 millions d'euros, budget d'un important chantier de remplacement d'aiguillage en gare de Charleroi. Les travaux s'étaleront jusqu'en 2027. Les nouveaux aiguillages devraient être moins bruyants pour les riverains. D'ici à la mi-novembre, attention, 6 week-ends de seront perturbés. Durant ceci, des plans de transport alternatifs seront mis en place en collaboration avec la SNCB. Du sport, cinquième journée de Pro League aujourd'hui. Charleroi Union, ça vient de commencer à 16h et c'est à suivre sur Viva Sport, radio numérique en DAB+. Autre match, Malines-Westerlo à 18h15, Saint-Tron-la-Louvière et Standard-Antwerp à 20h45. Et puis la suite aussi ce soir de la 50e édition du Mémorial Van Damme à Bruxelles avec notamment la participation de Nafissa Toutiam au saut en hauteur. Voilà, fin de ce flash, bonne fin d'après-midi.
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0: Des stewards pour orienter les promeneurs dans les Hauts-de-Fagne. Beaucoup de curieux tentent d'accéder à la zone incendiée, mais c'est interdit. Le parquet de Liège promet des sanctions. Avant leur visite à Kiev, les émissaires de Donald Trump sont arrivés à Moscou avec une proposition pour mettre fin à la guerre en Ukraine. Le choc cet après-midi en football, le Sporting de Charleroi reçoit l'Union Saint-Gilloise. Bonsoir, le retour du soleil dans les Hauts-de-Fagne. De nombreux visiteurs en ont profité pour une petite balade. Mais attention, il est toujours interdit de pénétrer dans la zone ravagée par les flammes le mois dernier. Le parquet de Liège promet des sanctions sévères en cas d'infraction. Patrick Lima s'est rendu aujourd'hui au signal de Botrange.
1: Le soleil est de retour dans le ciel des Hauts-de-Fagne. Et avec ses locaux et pas mal de touristes venus retrouver les sentiers du parc naturel. Mais attention, pas question d'aller n'importe où. La zone sinistrée, elle, reste interdite.
2: On a vu plusieurs pompiers qui nous ont dit que c'était difficile d'y accéder, qu'il y avait des arbres qui s'effondraient au corps. On n'ira pas tant que ce ne sera pas accessible. Ça nous semble logique en tout cas.
3: Je pense que c'est tout à fait justifié. Comme le ranger du parc m'a expliqué qu'il y a encore des dangers, alors on n'y va pas évidemment.
1: En plus des barrières, des stewards sont présents tout le week-end pour réorienter et guider les visiteurs. La sécurité autour du périmètre interdit est importante. Pas mal de voitures de police patrouillent le long de la route, mais cela n'empêche pas certains de se retrouver de l'autre côté de la barrière. Kurt Hovne, steward bénévole.
4: Oui, donc on était ici et on a vu en fait que des gens avec des vélos qui sont venus de la zone où c'est interdit de rentrer ou de passer. Apparemment, ils venaient de peine, apparemment, ils n'ont pas vu qu'ils étaient dans les zones d'interdiction. Et moi, de mon côté, j'ai sonné la permanence de la police, du DNF.
1: Il faut savoir qu'en plus d'être dangereux, toutes les personnes qui s'aventurent dans le périmètre interdit sont fermement punies.
0: Reportage de Patrick Lima. Décelé devant une station essence de Jumet dans la région de Charleroi. D'après le journal Sud Info, la station essence a été fermée hier matin car les prix affichés étaient trop élevés. Or, c'est illégal. Les tarifs maximum des carburants sont très encadrés en Belgique, comme va nous l'expliquer Bertrand Candelon, professeur de finance internationale à l'UC Louvain.
5: Depuis 1973 et le grand choc pétrolier, il y a un contrat programme, donc un accord entre le SPF économie et la Fédération des pétroliers pour fixer un prix maximum. Donc des règles qui évoluent au fil des années, qui déterminent un prix maximum de l'essence ou du mazout de chauffage. On ne peut pas dépasser, mais par contre, le distributeur peut baisser pour attirer de nouveaux clients. Il y a une possibilité. On voit bien qu'on va à la pompe. Certaines pompes sont plus chères ou moins chères que d'autres. C'est un aspect commercial.
0: Depuis jeudi, le prix maximal de l'essence 95 a dépassé les 2 euros. Une première depuis juillet 2022. C'était une interview de Stéphanie Trieste. À Charleroi, toujours, c'est un week-end compliqué pour certains nafteurs. La ligne entre Charleroi et Ottigny est interrompue suite à un important chantier dans la gare. En cause, le renouvellement des aiguillages. Pour limiter l'impact sur le trafic, les travaux sont réalisés la nuit et le week-end. Mais d'ici la mi-novembre, 6 week-ends de perturbations sont encore annoncés. Des travaux contraignants, mais nécessaires, selon Benoît Gilson, le directeur général d'Infrabel, le gestionnaire du réseau.
6: Nous allons remplacer pendant ce week-end 2 aiguillages dans la gare de Charleroi. Alors 2 aiguillages, ça n'a l'air de rien, mais c'est comme des objets de plus de 20 tonnes qu'on doit placer en un week-end, puisque chaque fois, on ferme une ligne pendant un week-end pour perturber le moins possible le trafic.
7: Justement, ces aiguillages, en quoi c'est important de les changer aujourd'hui, maintenant? Quel est le but justement de ce chantier?
6: On doit changer les aiguillages parce que ceux qui sont là pour le moment sont en fin de vie. C'est les vieux aiguillages en bois, donc ils sont en fin de vie, ils commencent à enregistrer un certain nombre de pannes. Donc on doit les remplacer par du matériel nouveau qui va demander beaucoup moins d'entretien, mais qui sera également des courbes plus harmonieuses qui permettront au train de rouler plus vite et enfin ils feront moins de bruit, ce qui est un enjeu comme on est en plein cœur de la ville, évidemment d'intégration dans le voisinage.
0: Et des navettes seront mises en place pendant les travaux. C'était une interview d'Hugo Deric. Les émissaires de Donald Trump sont de retour à Moscou. Si Steve Witkoff et Jared Kushner doivent rencontrer le président Vladimir Poutine, dans leur sac, une nouvelle proposition pour mettre fin à la guerre en Ukraine. Et cette fois, Daniel Fontaine, les émissaires iront à Kiev dans la foulée.
8: Oui, Witkoff et Kushner doivent arriver en avion à Kiev. C'est exceptionnel parce que l'espace aérien et les aéroports ukrainiens sont fermés depuis l'offensive russe de 2022. Les responsables étrangers se rendent depuis lors en train à Kiev. L'Ukraine s'est engagée à ne pas bombarder la Russie pendant ces négociations et a demandé une mesure réciproque. Vladimir Poutine a ordonné une cessation des frappes pour 3 jours sur la capitale ukrainienne. Mais juste avant, des bombardements russes ont touché les 2 aéroports proches de Kiev. Selon le président américain, ses envoyés sont porteurs d'un plan. Une proposition pour mettre fin à la guerre. Jusqu'à présent, les tentatives américaines ont buté sur l'exigence de Moscou d'obtenir une cession de territoire de la part de l'Ukraine. Sur le terrain, la ligne de front ne bouge plus beaucoup, mais les deux pays se livrent à une surenchère dont les frappes réciproques de missiles et de drones.
0: La guerre au Moyen-Orient, l'armée américaine dit avoir aujourd'hui frappé et détruit 3 pétroliers iraniens, l'un dans le Golfe et 2 dans le Golfe d'Oman. Une riposte, 2 navires américains ont été la cible de Téhéran. En Allemagne, quelques milliers de personnes ont manifesté cet après-midi dans la ville de Magdebourg. Drapeau arc-en-ciel et pancartes dénonçant l'extrême droite à la main, les manifestants ont marché pour la démocratie. Et ce, à la veille d'un scrutin local en Saxe-Anhalt, dans l'est du pays. L'extrême droite pourrait remporter une victoire historique. L'AFD, parti anti-immigration et pro-russe, est crédité de plus de 40% dans les sondages. La 5e journée de championnat de football, Charleroi, leader au classement provisoire, accueille l'Union Saint-Gilloise. Et Bibrozakis, vous suivez ce match pour nous. Où en est-on ?
9: Eh bien, c'est un très beau match de football auquel nous assistons jusqu'à présent. Valentin, le score est de 2-2 à la pause, avec d'abord Zorgan, un ancien Carolo, qui ouvre la marque en bénéficiant d'une grossière erreur de Mohamed Koné, le gardien du Sporting de Charleroi. Puis égalisation méritée de Bemba. Ensuite, eh bien, c'est Fluck qui donne l'avance à cette équipe du Sporting de Charleroi sur une belle séquence qui ressemblait très fortement à celle qui a permis à Bemba de marquer. Ensuite, ce même Zorgan qui, pour son retour en terre Carolo, eh bien, plante un deuxième but juste avant la pause. On espère juste pouvoir vivre une deuxième période de la même qualité, 2-2.
0: Merci Ebi. À 20h45, le Standard reçoit l'Antwerp et la Louvière se déplace à Saint-Tron. Tout cela sera à suivre sur RTBF Vivacité. À suivre aussi ce soir la suite de la 50e édition du Mémorial Van Damme à Bruxelles en athlétisme, avec notamment la participation de Nafis Atoutiam en saut en hauteur. À l'US Open de tennis, 3 Belges disputent ce soir et cette nuit leur 3e tour. Elise Mertens a rendez-vous avec la Japonaise Naomi Osaka, 13e joueuse mondiale et 2 fois gagnante à New York. Chez les messieurs, Alexander Bloch sera opposé à l'Italien Flavio Cobolli, 6e joueur mondial. Zizou Berks est sans doute celui qui a le plus de chances pour se qualifier en 8e de finale, puisqu'il affrontera le 70e joueur mondial, le Néerlandais Botic van de Zandschulp. C'est aussi un sport, le jeu d'échecs a de plus en plus d'adeptes en Belgique. Le succès il y a quelques années du jeu de la Dame, une série américaine sur le parcours d'une joueuse surdouée, y est sans doute pour quelque chose. À Bruxelles, un festival est même dédié au jeu d'échecs. Une 4e édition dans un cadre prestigieux, la Bibliothèque Royale. Barbara Boulet a assisté à cette petite compétition.
10: Sur la terrasse, Miro quitte le tournoi le sourire aux lèvres.
11: Tu as gagné ?
12: Oui, j'ai 3-3.
10: Du haut de ses 9 ans, on peut dire qu'il est sacrément mordu des échecs.
13: 3 ou 4 heures par jour. Le week-end, peut-être 5 ou 6 heures par jour.
10: Cédric Comer est l'organisateur du festival Chess and Mates. Il constate ici en Belgique un engouement croissant.
14: On voit vraiment qu'il y a une croissance énorme au niveau des enfants. Donc il y a énormément de demandes. Malheureusement, il n'y a pas encore assez d'offres. Donc on est en train d'essayer d'entraîner des professeurs pour les envoyer dans les écoles. Mais comme pour l'instant, ce n'est pas reconnu comme sport en Belgique, il n'y a pas le soutien financier pour savoir construire quelque chose.
10: Rendre les échecs plus accessibles encore, c'est aussi le combat que mène la star du jour, la grande championne aujourd'hui retraitée, Judith Polgar.
15: J'ai découvert tout ce que les échecs pouvaient m'apporter et je suis convaincue qu'ils peuvent aussi beaucoup apporter aux enfants. Ça peut être très utile dans l'éducation. Mais comme jeu, les échecs ont aussi le pouvoir de rapprocher les gens et de favoriser les échanges.
10: En Belgique, la Fédération d'échecs compte environ 7000 joueurs actifs.
0: Le reportage de Barbara Boulet. Voilà pour le journal. Belle fin d'après-midi.
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0: lieux de nouveau accessibles aux promeneurs après les incendies, accessibles mais à certains endroits seulement et sous conditions. Aux États-Unis, une mère de famille devait répondre du meurtre de ses 3 enfants. Le jury n'est pas parvenu à se mettre d'accord, à l'image du pays qui est divisé. Un grand festival populaire, musical, citoyen. Les Solidarités se tiennent ce week-end sur les hauteurs de Namur. Un beau soleil, une envie de balade et des fagnes ouvertes au public. Il y avait du monde aujourd'hui pour redécouvrir donc cet espace ravagé par les incendies. Seule une partie des sentiers était accessible sous conditions et surveillance. Des stewards étaient d'ailleurs présents pour aiguiller les promeneurs. C'est le cas de Jean-Claude sur place depuis 9h.
1: Ici, on est avec un groupe de néerlandophones et on leur explique les différentes balades qui a encore possibilité de faire ici sur le site de la baraque Michelin.
2: Je pense que c'est tout à fait justifié. Comme le ranger du parc m'a expliqué qu'il y a encore des dangers, alors on n'y va pas, évidemment. C'est tout à fait logique et accepté.
1: Okay. Il y a encore des départs de feu pour le moment. Et puis, donc, toute la zone n'est pas sécurisée. Donc, c'est pour ça qu'on interdit le passage et qu'on est là, je vais dire, en préventif.
3: On n'était pas au courant, on s'était pas nécessairement renseigné. Mais c'est pas grave, on a été bien informé par les personnes qui étaient présentes ici, donc voilà.
1: Parce que les gens sont parfois un peu déçus, alors on les oriente alors vers d'autres balades pour leur permettre de passer une journée agréable dans les fagnes, quoi.
0: Interview de Patrick Lima. En bref, on en sait un peu plus sur l'homme arrêté avec une Kalachnikov jeudi à la gare du Midi à Bruxelles. Son avocat nous apprend qu'il s'agit d'un jeune homme de 23 ans en séjour illégal. L'avocat parle d'un coursier pour une plus grosse organisation criminelle. Son client a été inculpé de port d'armes illégales et d'appartenance à une association criminelle. Il est incarcéré et sera présenté à la chambre du conseil mercredi matin. À Jumet, dans la région de Charleroi, selon nos confrères de Sudinfo, une station essence a été fermée hier matin en cause des carburants vendus au-delà des prix autorisés. C'est illégal. Les tarifs maximums des carburants sont très encadrés en Belgique, comme le rappelle Bertrand Candelon, professeur de finance internationale à l'UC Louvain.
4: Alors, depuis 1973 et le grand choc pétrolier, il y a un contrat programme, donc un accord entre le SPF économie et la Fédération des pétroliers pour fixer un prix maximum. Donc des règles qui évoluent au fil des années, qui déterminent un prix maximum de l'essence ou du mazout de chauffage. On ne peut pas dépasser, mais par contre, le distributeur peut baisser pour attirer de nouveaux clients. Il y a une possibilité, on voit bien qu'on va à la pompe, certaines pompes sont plus chères ou moins chères que d'autres. C'est un aspect commercial.
0: Interview de Stéphanie Trieste. Ces tarifs fluctuent en fonction de certains seuils. Vous pouvez consulter les prix maximum des carburants sur le site du SPF Économie et d'Energia, la Fédération Belge des Entreprises du Secteur. Le festival Les Solidarités sur les hauteurs de Namur, c'est de la musique bien sûr, avec en tête d'affiche dans quelques minutes Louane suivie de Soprano. 30 000 personnes sont attendues, mais Les Solidarités, c'est aussi un espace de conférences, de débats. Et là aussi, François-Louis, on essaye d'attirer des têtes d'affiche.
5: Salomé Saquet, journaliste et essayiste française à succès, est chargée d'une conférence débat sur la démocratie. Public cible, les jeunes. Clara, 12 ans, est venue avec sa maman.
6: C'est quoi la différence entre une dictature et une démocratie ?
7: Mais dans la démocratie, les gens peuvent refuser des choses et pas dans la dictature.
5: Il n'y a qu'une cinquantaine de personnes sous le plus petit chapiteau du festival, mais pour Salomé Saquet, c'est déjà ça de prix.
8: On est de plus en plus soumis à des algorithmes qui individualisent notre rapport à l'information, à la discussion et au débat démocratique. Et donc juste des endroits comme ce chapiteau, en tout cas des endroits où on est rassemblés et où on peut discuter d'humain à humain, en fait, sans l'interface technologique, c'est précieux.
5: Pour Jean-Pascal Labi, secrétaire général de Solidaris, il faut prendre le contre-pied des réseaux sociaux.
9: Les réseaux sociaux, c'est un des acides aujourd'hui qui ronge les charpentes de la démocratie dans laquelle on est. Donc oui, ça c'est vraiment construire tout à fait autre chose, d'échange, d'argumentation, d'apprendre à prendre des choses.
5: Après une heure de débat sur la démocratie, pour Clara, c'est l'heure d'aller écouter d'autres têtes d'affiche.
7: Soprano, Louane, Mentissa, Teddy Bear, tout ça.
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0: Et l'édition se déroule du 4 au 6 septembre. En plus des concerts, une centaine d'activités et de débats sont prévues. C'est un procès qui a passionné les États-Unis, celui de Lindsay Clancy, cette infirmière de 36 ans qui a tué ses trois enfants avant de tenter de se suicider en 2023. Pendant le procès, le pays entier a suivi en direct les audiences et hier, face à un jury qui n'arrivait pas à se mettre d'accord, le juge a tout simplement décidé d'annuler le procès. Une affaire qui remet en question la santé mentale des mères et la dépression postpartum. Maïté Warland.
11: Le procès a divisé l'Amérique. Alors hier, lorsque le juge annonce une annulation...
12: À ce stade, je vais déclarer que le jury est dans l'impasse et que le procès est annulé.
11: L'émotion est forte pour la foule qui venait chaque jour devant le tribunal.
13: Je suis déçue, mais je ne suis pas étonnée que le procès soit annulé. J'aurais été choquée si elle avait été condamnée.
11: En 2023, Lindsay Clancy tue ses trois enfants et tente ensuite de se suicider. Depuis, deux camps s'affrontent. Ceux qui réclament la justice pour les trois enfants et qui jugent Clancy responsable. Et les autres, qui dénoncent une mauvaise prise en charge des mères et de leur santé mentale. Même le désormais ex-mari de Lindsay Clancy était venu à la barre pour la défendre.
14: Elle avait perdu beaucoup de poids, elle devenait très dépressive, elle passait un moment très dur.
11: Mais les 12 jurés n'ont pas réussi à se mettre d'accord, 11 voulant un acquittement, un seul s'opposant à ce verdict. Preuve, une fois de plus, du caractère extraordinaire de ce procès. Lindsay Clancy, elle, devra attendre le 29 septembre prochain. Une audience devrait décider de son sort et d'un éventuel deuxième procès.
0: En attendant, Lindsay Clancy n'est donc ni acquittée ni condamnée. L'armée américaine affirme avoir détruit trois pétroliers iraniens ce samedi. Un des pétroliers ciblés se trouvait au large de l'île de Karg, où se trouve le principal terminal pétrolier de l'Iran dans le Golfe. Après un mois d'accalmie, les affrontements entre les États-Unis et l'Iran ont repris dimanche dernier. 2,5 millions de visiteurs attendus tout le week-end, c'est la braderie de l'île. 2500 stands sur 51 km. Une gigantesque brocante, la plus grande d'Europe. Et on y vient aussi pour manger des moules et des frites. Alors forcément, dans les allées, on croise des Belges, Laurie Cayoub, Lisa Becken.
15: Se lever tôt pour être parmi les premiers à chiner, direction Lille, en train depuis Tournai, à bord de nombreux Belges, parmi eux Camilia.
16: On a vu sur Internet, c'est le plus grand brocante. On a dit pourquoi pas, on va profiter comme tous les autres. Quoi.
15: Christian aussi. Et du voyage, la braderie, c'est presque devenu une tradition pour lui.
17: Il y a plus de choses qu'ailleurs, hein. c'est partout, hein. C'est dans tout Lille.
15: Une fois sur place, difficile de savoir où regarder, plus de 50 km de stands, des rues noires de monde. Pour certains, le défi, trouver un objet rare. Pour d'autres, simplement profiter de l'ambiance.
18: Ce qu'on aime dans les braderies, c'est essayer de chiner pas mal d'objets méga rares, qui peut être vraiment vintage.
19: J'ai pris des petits stickers pour ma chambre.
20: Des vêtements, des livres et plein de choses.
15: Et les Belges ne sont pas seulement dans les allées, ils sont aussi derrière les étals. Christophe Beuken est venu de La Louvière avec deux camions remplis de marchandises.
21: Il y a 15 ans que je fais la braderie. C'est génial, quoi. Il y a du monde partout. Les ventes sont agréables, les gens sont agréables. C'est génial. Il faut venir à la brocante.
15: Au total, 2,5 millions de visiteurs sont attendus tout le week-end à Lille.
0: Et côté gastronomie, la braderie, c'est 500 tonnes de moules consommées et 30 tonnes de frites mangées pour les accompagner. On passe au sport football, la 5e journée de championnat. Charleroi, leader du classement provisoire, accueillait l'Union Saint-Gilloise. Ebi Brozakis, le match est terminé. Dites-nous tout.
22: Oui, 2-3, score final entre le Sporting de Charleroi et l'Union Saint-Gilloise à l'issue d'une superbe rencontre de football. C'est d'abord Zorgan, l'ancien joueur du Sporting de Charleroi, qui a marqué le 0-1 en profitant d'une grossière erreur du gardien Carolo Mohamed Koné. Égalisation magnifique de Bemba, l'ailier gauche Carolo. Ensuite, juste avant la pause, Fluck donne l'avance à cette équipe du Sporting de Charleroi, mais juste avant la pause encore, Zorgan, encore lui, eh bien, permet à l'Union Saint-Gilloise de revenir dans cette rencontre. Et au retour des vestiaires, juste au retour de la pause, eh bien c'est Van de Peyre qui, au gré d'une magnifique frappe dans la lucarne, a permis à cette équipe de l'Union Saint-Gilloise de s'imposer. La première défaite des Carolo est cruelle parce que les Carolo ont très très bien joué, mais ils ne doivent pas rougir de cette désillusion, alors qu'en face, eh bien cette équipe de l'Union Saint-Gilloise continue son parcours quasiment sans faute pour l'instant. Seul Zulte Waregem est parvenu à prendre quelque chose en championnat face à cette équipe bruxelloise. 2-3, score final.
0: Merci Ebi. Et à 20h45, le Standard reçoit l'Antwerp et la Louvière se déplace à Saint-Trond. Un petit mot encore si vous préférez l'athlétisme. Il y a le Mémorial Van Damme à Bruxelles, 50e édition, avec notamment la participation de Nafissa Toutiam au saut en hauteur. Et un mot de tennis aussi pour vous dire que trois Belges disputent ce soir et cette nuit leur troisième tour à l'US Open. Elise Mertens face à Naomi Osaka, 13e joueuse mondiale. Alexander Bloch se sera opposé, lui, à l'Italien Flavio Cobolli. Et Zizou Bergs affrontera le Néerlandais Bocic van de Zandt-Schulp. Voilà, c'est la fin de ces infos. Merci de nous suivre et je vous souhaite déjà une agréable et douce soirée.
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0: Il est 19h. Valentin Lecoq, bonsoir. Un avion de combat s'est écrasé cet après-midi près d'Athènes en Grèce. Cela s'est passé lors d'une démonstration aérienne devant des milliers de spectateurs. Les deux pilotes sont décédés, ils n'ont pas eu le temps d'actionner le système d'éjection. Aucun blessé dans la foule n'est à signaler pour l'instant. Le ministre grec de la Défense est attendu sur place. Plus d'amour, moins de haine, un des slogans entendus cet après-midi dans les rues de Magdebourg en Allemagne. Environ 6000 personnes ont manifesté pour la démocratie. Une marche organisée à la veille d'une élection dans le Saxe-Anhalt à l'est du pays. Un scrutin local où l'extrême droite pourrait l'emporter, ce qui serait une première depuis la Seconde Guerre mondiale. L'AFD, parti anti-immigration et pro-russe, est crédité de plus de 40% dans les sondages. Les manifestants sont venus dénoncer la percée de cette droite ultra-radicale. C'est un week-end compliqué pour certains nafteurs. La ligne de train entre Charleroi et Ottigny est interrompue suite à un important chantier dans la gare de Charleroi centrale. Des travaux pour remplacer les aiguillages. Les nouveaux devraient être moins bruyants pour les riverains. D'ici à la mi-novembre, 6 week-ends seront nécessaires. Des navettes sont mises en place pendant les travaux. La belle opération de l'Union Saint-Gilloise en football. Les Bruxellois ont battu cet après-midi le Sporting de Charleroi qui était invaincu cette saison. Victoire 2-3. Un résultat qui permet à l'Union de prendre la première place au classement provisoire. Ce soir, suite de cette cinquième journée de championnat avec notamment Standard Antwerp et Saint-Trond-la-Louvière à suivre dès 20h45 sur RTBF Vivacité. À suivre aussi ce soir sur la RTBF, la deuxième soirée du Mémorial Van Damme à Bruxelles, 50e édition, avec notamment la participation de Nafissa Toutiam en saut en hauteur. Et puis autour d'Espagne en cyclisme, c'est l'Allemand Marco Brenner qui a remporté aujourd'hui la 14e étape. L'Espagnol Enric Mas conserve le maillot rouge de leader. Fin de ce flash, belle soirée.
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0: Il est 20h. Valentin Lecoq, bonsoir. Le président russe Vladimir Poutine a rencontré les émissaires américains Steve Witkoff et Jared Kushner. Une réunion à Moscou pour discuter de la guerre en Ukraine. Les deux envoyés spéciaux du président américain sont arrivés avec une proposition pour mettre fin au conflit. Rien n'a pour l'instant fuité de cette rencontre. Après ces pourparlers, les deux émissaires doivent s'envoler pour Kiev, ce qui est une première depuis le début de la guerre il y a 4 ans. Un mariage vire au drame en République démocratique du Congo. Au moins 22 personnes ont été tués dans l'incendie d'un immeuble de Kinshasa. Le feu s'est déclaré dans une salle de fête. Plusieurs blessés ont été emmenés à l'hôpital. Dans les Hauts-de-Fagne, plus de 3 semaines après le début de l'incendie, 110 personnes, dont 65 pompiers volontaires allemands, sont toujours mobilisées pour sécuriser la zone et maintenir l'humidification des sols. Cet appui étranger permet de soulager les pompiers liégeois, fortement sollicités ces dernières semaines. En ce week-end ensoleillé, des stewards sont aussi présents pour orienter les promeneurs. Beaucoup de curieux tentent d'accéder à la zone incendiée, mais c'est interdit. Le parquet de Liège promet des sanctions sévères. Du football au programme ce soir, 5e journée de championnat, à suivre dès 20h45, Standard, Antwerp et Saint-Rond, La Louvière. Tout à l'heure, l'Union Saint-Gilloise a battu le Sporting de Charleroi 2-3. L'Union prend donc la tête du classement provisoire. La grande fête de l'athlétisme se poursuit ce soir, 50e édition du Mémorial Van Damme à Bruxelles, avec notamment la participation de Nafissa Toutiam en saut en hauteur, à voir sur RTBF Typique et sur Ovio. 3 Belges sur les cours de l'US Open de tennis ce soir et cette nuit pour le 3e tour du dernier tournoi du Grand Chelem de la saison. Alexander Bloch s'affronte en ce moment le 6e joueur mondial, l'Italien Flavio Cobolli. Plus tard dans la soirée, Zizou Berks sera face au Néerlandais Botic van Zandskulp. Elise Mertens jouera contre la Japonaise Naomi Osaka, 13e joueuse mondiale et 2 fois lauréate du tournoi. Voilà pour les infos, belle soirée.
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0: Il est 21h. Valentin Lecoq, bonsoir. C'est une élection qui pourrait être un véritable séisme demain en Allemagne. Les électeurs de Saxe-Anhalt, l'Inde à l'est du pays, sont invités aux urnes. L'extrême droite pourrait l'emporter, ce qui serait une première depuis la Seconde Guerre mondiale. Le parti AfD, anti-immigration et pro-russe, est crédité de plus de 40% dans les sondages. Cet après-midi, environ 6000 manifestants ont marché dans la ville de Magdebourg pour dénoncer la percée de cette droite ultra-radicale. En Algérie, cela fait 4 jours que des secouristes tentent de secourir un garçon de 10 ans. Il est tombé dans un puits de 80 mètres de profondeur. Il est coincé sous une épaisse couche de terre. Le sort de l'enfant suscite une vive émotion dans le pays. Un week-end compliqué pour certains nafteurs. La ligne de train entre Charleroi et Ottigny est interrompue suite à un important chantier dans la gare de Charleroi Centrale, des travaux pour remplacer les aiguillages. Les nouveaux aiguillages devraient être moins bruyants pour les riverains. D'ici à la mi-novembre, 6 week-ends seront nécessaires. Des navettes sont mises en place pendant ces travaux. La 5e journée de championnat de football. Le Standard accueille l'Antwerp ce soir. Éric Libois suit ce match pour nous. Bonsoir, dites-nous tout. Où en est-on ?
1: Voilà tout, carrément. 15 minutes de jeu, 0-0. Un score qui ne reflète pas vraiment l'animation sur le terrain parce que ce match va vraiment très très vite avec beaucoup d'enthousiasme de la part du Standard. Le Standard qui est en forme dans ce début de compétition qui reste sur 2 victoires d'ailleurs les 2 dernières semaines. 0-0, 2 possibilités déjà pour le Standard avec Abid qui était véritablement en feu pour l'instant. Nguyené également qui est venu buter sur un défenseur de l'Inter. L'Inter qui a obtenu pour l'instant 3 coups de coin. Également un sauvetage d'Epolo, le gardien local, sur une frappe de Sommers. Donc c'est un match très offensif avec 2 équipes très énergiques qui veulent vraiment marquer un but. Donc pour l'instant, eh bien, même si on ne marque pas, c'est parti sur de bonnes bases. 16 minutes de jeu, 0-0.
0: Merci Eric. Autre match ce soir, Saint-Tron-la-Louvière, à écouter sur RTBF Vivacité. À suivre aussi sur la RTBF, la 2e soirée du Mémorial Van Damme à Bruxelles, 50e édition, avec notamment la participation de Nafissa Toutiam en saut en hauteur. Voilà pour les infos, belle soirée.
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0: 22h. Valentin Lecoq, bonsoir. Nouvelle escalade au Moyen-Orient. L'Iran affirme ce soir avoir attaqué des pétroliers liés aux États-Unis. Une représaille aux frappes américaines. Washington a revendiqué aujourd'hui la destruction de 3 pétroliers iraniens dans la région du Golfe. Après un mois d'accalmie, les affrontements entre les États-Unis et l'Iran ont repris dimanche dernier. En Algérie, les secouristes n'ont pas réussi à sauver l'enfant de 10 ans tombé dans un puits. Son corps a été retrouvé à plus de 80 mètres de profondeur. L'opération de sauvetage durait depuis 4 jours et avait suscité une vive émotion dans le pays. Dans le sud de la France, le feu de forêt qui sévit dans les départements de l'Aude est stable, mais n'est toujours pas fixé. 225 hectares de végétation ont brûlé à Puy-Laurent, près de Carcassonne. 350 pompiers sont toujours mobilisés. L'Aude figure parmi les 7 départements français placés en vigilance orange canicule jusqu'à demain. Les températures devraient à nouveau frôler les 40 degrés. Du football ce soir, 5e journée de championnat. Le Standard joue en ce moment. Les Rouges accueillent l'Antwerp. On retrouve Eric Libois et toujours pas de but dans cette rencontre.
1: Ouais, malgré l'ultra domination du Standard, 60 minutes de jeu, 0-0 avec une balle maintenant qui va au fond des filets. Le ballon qui est sauvé devant le but de l'Antwerp par un défenseur visiteur. Le Standard qui pousse depuis le début de la partie, qui a eu kyriel de possibilités. La punette étant une barre transversale de son attaquant Ngené il y a 8-9 minutes de cela. L'Antwerp en a plein les pieds comme on dit, mais le Standard n'arrive pas à concrétiser ses possibilités d'ébauche, d'effort physique, mais pour l'instant pas couronné avec ce score de 0-0 dans un match véritablement en ballon avec un Standard qui livre là l'une de ses meilleures sorties depuis pas mal de temps. 0-0, 60 minutes de jeu.
0: Et dans l'autre rencontre, Saint-Tron-la-Louvière, c'est 2-0 pour l'instant. Des matchs à suivre sur RTBF Vivacité. Et puis cette très belle performance belge à l'US Open de tennis. Alexander Blok s'est qualifié pour la première fois de sa carrière en 8e de finale d'un tournoi du Grand Chelem. Il vient de battre le 6e joueur mondial, l'Italien Flavio Cobolli. Le score 6-7, 6-3, 6-0, 6-3. Deux autres Belges sont attendus ce soir sur les courts, Zizou Bergs et Elise Mertens. Voilà pour les dernières infos. Belle soirée.
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0: Il est 1h.
1: Valentin Lecoq pour ce résumé enregistré de l'actualité. Le président russe Vladimir Poutine a rencontré les émissaires américains Steve Witkoff et Jared Kushner. Une réunion à Moscou pour discuter de la guerre en Ukraine. Les deux envoyés spéciaux du président Trump sont arrivés avec une proposition pour mettre fin au conflit. Rien n'a fuité de cette réunion qui a duré environ 3 heures. Les deux médiateurs doivent s'envoler pour Kiev. Ils sont attendus en Ukraine ce dimanche, ce qui est une première depuis le début de la guerre il y a 4 ans. Au Moyen-Orient, nouvelle escalade entre l'Iran et les États-Unis. Les gardiens de la Révolution annoncent avoir attaqué plusieurs navires, dont des bateaux américains. Une représaille aux frappes américaines. Washington a revendiqué samedi la destruction de 3 pétroliers iraniens dans la région du Golfe. Après un mois d'accalmie, les affrontements entre les États-Unis et l'Iran ont repris depuis une semaine maintenant. C'est une élection qui pourrait être un tournant en Allemagne. Les électeurs de Saxe-Anhalt, région de l'Est du pays, sont invités ce dimanche aux urnes. L'AfD, parti raciste, anti-immigration, pro-russe, est crédité d'environ 40% dans les sondages. Une victoire de l'extrême droite serait une première en Allemagne depuis la Seconde Guerre mondiale. La 5e journée de championnat de football, le Standard a assuré son rang et s'est imposé sur l'Antwerp 1-0. Défaite en revanche de la Louvière face à Saint-Tron 4-0. La belle opération est signée l'Union Saint-Gilloise après sa victoire sur le Sporting de Charleroi, le score 2-3. Les Bruxellois détrônent donc les Carolos au classement provisoire. Ce dimanche, Anderlecht recevra Genk. Des records à l'appel, la 50e édition du Mémorial Van Damme s'est clôturée ce samedi soir dans le stade Roi Baudouin à Bruxelles. 8 records en meeting ont été battus. Nafi Thiam a fait son grand retour en saut en hauteur. Elle a passé une barre à 1m84. Elle égale au passage sa meilleure performance de la saison. Voilà pour l'actu. Très belle nuit.
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Eh bien, voyons, Milord. Souriez-moi, Milord. Mieux que ça, un petit effort. Voilà, c'est ça. Allez, riez, Milord.